C'est Termaine, bonjour. Vendredi aujourd'hui, nous sommes le 11 septembre et dans quelques instants, pour commencer l'émission à la Machung, également Lynn Marlin et voici Imagination avec Music and Lights. C'est Termaine, une bonne fin de semaine.

Après une cabane, il prépare un album et a utilisé des machines analogiques, voilà, pas de technologie numérique pour la conception de ce nouvel opus, hein, qui sera disponible dans quelques jours maintenant. Venez sur RMN d'or et d'étang. Axel Bauer, Cargo, Michael Jackson et voici Terence Trent D'Arby sur RMN.

RMN, bonjour les Bretons, c'est vendredi aujourd'hui, nous sommes le 11 septembre, 254e jour de l'année. Le soleil se lève à 7h21, se couche à 20h12 et nous fêtons les Adelphes aujourd'hui et les Vincianes. Allez, pour la musique sur RMN, voici Claudio Capeo.

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Je vous souhaite un excellent réveil en ce vendredi avec Elsa Esnou, Anthony Colette, Nouveauté RMN, C'est Danser Encore, No Doubt arrive, et Laurent Voulzy avec Bubble Star. Nous sommes à vos côtés. 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

0: Elsa et nous, Anthony Collette avec Danser Encore, nouveauté RMN. Avant 5h, les Tears for Fears avec Shout dans l'immédiat l'horoscope. Et aujourd'hui, nous fêtons l'anniversaire notamment de Harry Connick Jr. qui fête ses aujourd'hui 60 ans. Et Moby, également Moby, producteur DJ, fête ses 62 ans. Bonjour. 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
3: Bonjour à tous, excellente journée en ce vendredi 11 septembre. Tout de suite, l'horoscope. Bélier, la période est idéale pour faire des concessions à condition que l'on vous renvoie l'ascenseur. Les taureaux, pour construire du positif en famille, il vous faut chercher un terrain neutre. Gémeaux, n'essayez pas de tout contrôler, laissez une part de chance au hasard. Cancer, soutenu par le ciel astral, vous allez découvrir un nouveau parcours de votre activité. Les lions, en donnant la cadence à votre staff, vous allez droit à la réussite collective. Vierge, votre neutralité vous donne une chance de préparer le mois prochain en secret. Les balances, lâchez prise dans une mission impossible que l'on veut vous faire assumer. Les scorpions, éloignez-vous de certaines attitudes agressives de vos concurrents. Sagittaire, on vous cherche et vous devez assumer ce que l'on vous a caché si longtemps. Capricorne, en faisant le vide autour de vous, côté famille, vous éviterez les parasites indésirables. Verseau, c'est le moment de placer vos pions pour faire valoir vos talents. Et enfin, les poissons, Jupiter vous prépare ce qui va devenir sous peu une étape très profitable dans votre travail. Excellente journée sur RMN.

0: C'est Terramène, bonjour, un excellent vendredi, nous sommes le 11 septembre avec dans quelques instants Étienne Dao, Alanis Morissette avec Ironic. Mais dans l'immédiat, retrouvons la rédaction, c'est le Flash.
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2: Bonjour à tous, bienvenue.
1: Titouan Guibert.
2: À la une, c'est un week-end idéal pour les grandes marées. Les pêcheurs à pied vont profiter ce vendredi d'un temps calme, ensoleillé et quasiment sans vent sur l'ensemble de la Bretagne pour les grandes marées d'équinoxe. Les températures grimperont dès le début de semaine prochaine avec des pointes proches des 30 degrés attendues lundi dans une partie de la région. La ministre de la Citoyenneté, attendue dans le Morbihan, Marie-Pierre Védrenne, effectuera ce vendredi une visite consacrée à la prévention des addictions chez les jeunes avec des rencontres d'élus, d'acteurs associatifs et des forces de sécurité. Elle participera également à une opération de contrôle dans le secteur d'Auray. Les Vannetais se pressent à la mairie pour sa première permanence sans rendez-vous. Le maire de Vannes a reçu ce jeudi près d'une centaine d'habitants venus exposer leurs préoccupations. Le logement, les difficultés du quotidien ou encore les questions de voisinage ont largement dominé les échanges. La fonderie de Bretagne retient son souffle. Les salariés du site de Caudan doivent être informés ce vendredi des éventuelles offres de reprise déposées auprès du tribunal de commerce. Plusieurs industriels ont manifesté leur intérêt ces dernières semaines, alors que l'avenir des 244 employés reste suspendu à l'issue de la procédure encore en cours. Et puis la foire aux oiseaux revient en force à Pontivy. Près de 14 000 volatiles et quelques 600 exposants sont attendus dès dimanche pour l'une des plus importantes manifestations du genre en Europe. Les organisateurs espèrent dépasser une nouvelle fois les 10 000 visiteurs grâce à une offre élargie qui concerne les lapins, la volaille et les plantes. Dans le reste de l'actu, la croissance de l'économie française revue fortement à la baisse. L'INSEE n'attend plus qu'une progression économique de 0,4% pour la France, un niveau qui serait le plus faible observé depuis plus d'une décennie, hors période de crise sanitaire. L'école de plus en plus perturbée par le climat. Selon l'UNICEF, plus d'1,5 million d'élèves en France ont vu leur scolarité affectée en 2025 par les canicules et les tempêtes. L'organisation estime que l'année 2026 pourrait être encore plus marquée. Et si vous choisissiez le prochain visage de vos billets en euros, la Banque Centrale Européenne lance une grande consultation auprès des citoyens. Gwen Bro.
3: Les billets en euros vont bientôt changer de design. Avant de dévoiler leur futur visage, la Banque Centrale Européenne invite les citoyens à donner leur avis jusqu'au 21 septembre. Deux thèmes sont proposés, la culture européenne ou bien les fleuves et les oiseaux d'Europe. Pour participer, il suffit de se rendre sur le site de l'Union Européenne ou de la BCE et de remplir le questionnaire en ligne. L'objectif, associer les Européens à la conception des futurs billets qui circuleront dans leur portefeuille.
2: Merci Gwen, et les nouveaux billets ne devraient pas arriver tout de suite. Leur design définitif doit encore être sélectionné avant la mise en circulation. Voilà pour l'actu, tout de suite la météo.
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2: Ce matin, le ciel reste assez changeant sur la Bretagne. Quelques éclaircies, mais aussi de nombreux nuages de passage. Une averse reste possible localement, notamment sur des secteurs côtiers. Cet après-midi, les conditions évoluent peu, avec toujours un temps assez partagé, une alternance de nuages et d'éclaircies, de faibles risques de pluie par endroit. Les températures se maintiennent cet après-midi autour des 21-22 degrés jusqu'à Vannes, 21 degrés à Quimper, 22 degrés à Pontivy. Sur le littoral, les grandes marées d'équinoxe. Aujourd'hui, elle sera haute à 18h, coefficient 101.
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Bonjour la Bretagne, bonjour les Bretons et les Bretonnes. Allez, direction Gourin ce week-end. Eh bien, demain vous avez rendez-vous avec l'amicale laïque de Roudoualec qui organise un super loto, le super loto de la rentrée à la salle des fêtes de Tronjoli. Alors, à gagner 600 euros en bon d'achat, un robot cuiseur, un téléviseur, une machine à laver, une trottinette électrique, de nombreux cadeaux, l'ouverture des portes à 17h et début du loto à 20h avec Franck à l'animation. Allez, Kin! On y va pour plus de 5500 euros de cadeaux. C'est demain, c'est à Gourin, un bel événement soutenu par RMN. Allez, pour la suite, le nouveau Slimane, déjà en écoute chez nous, avec Première fois. Et voici Adèle sur RMN, avec un titre magnifique, Someone Like You. Ah.

Il est très sympa le nouveau Slimane sur RMN. Dans quelques instants, Angèle également, Jean-Jacques Goldman et David Bowie, avant de retrouver la rédaction à 5h30. 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
1: Bonjour à tous, bienvenue.
0: Titouan Guibert.
1: À la une, mobilité étudiante, un Breton sur cinq part étudier ailleurs. Selon une étude de l'INSEE, près de 4600 néo-bacheliers ont quitté la Bretagne pour leurs études supérieures, soit un jeune sur cinq après le lycée. Les meilleurs dossiers sont les plus mobiles et s'orientent souvent vers des formations sélectives proposées hors de la région. La ministre de la Citoyenneté, attendue dans le Morbihan, Marie-Pierre Vedren, effectuera ce vendredi une visite consacrée à la prévention des addictions chez les jeunes avec des rencontres d'élus, d'acteurs associatifs et des forces de sécurité. Elle participera également à une opération de contrôle dans le secteur d'Auray avant une série d'échanges sur le terrain. L'hôpital du Centre-Bretagne ouvre ses coulisses au public à l'occasion des Journées européennes du patrimoine. L'établissement de Noyal-Pontivy proposera des visites exceptionnelles de ses installations énergétiques. Les visiteurs découvriront notamment le fonctionnement de la production d'énergie et les actions engagées pour réduire l'impact environnemental. La fonderie de Bretagne retient son souffle. Les salariés du site de Caudan doivent être informés dès ce vendredi des éventuelles offres de reprise déposées auprès du tribunal de commerce. Plusieurs industriels ont manifesté leur intérêt ces dernières semaines, alors que l'avenir des 244 employés reste suspendu à l'issue de la procédure en cours. Rugby, le RC Van prépare sa première à domicile. Le club morbihanais accueillera Montpellier samedi à la Rabine avec plusieurs changements dans son 15 de départ par rapport à la première journée du top 14. Quatre recrues pourraient notamment être alignées pour cette première sortie de la saison devant son public. Dans le reste de l'actu, l'école de plus en plus perturbée par le climat. Selon l'UNICEF, plus d'1,5 million d'élèves en France ont vu leur scolarité affectée l'an dernier par des canicules et autres tempêtes, avec des fermetures d'établissements et des aménagements d'horaires. L'organisation estime que l'année 2026 pourrait être encore plus marquée. Et puis, top départ pour la foire de Béret à Châteaubriant aujourd'hui pendant 4 jours. Cette année, le thème, la musique et les saveurs du monde. Jean-Luc Marcelier, président de l'événement, nous parle d'un rendez-vous très abordable pour une visite avec toute la famille.
2: En ce qui concerne les entrées, vous savez, le public sait maintenant que nous avons considérablement baissé le prix des entrées l'année dernière pour rendre la foire vraiment attractive et familiale. Donc, on est toujours à 3 euros le prix grand public, à 2,50 euros si on prend plus de 10 tickets, et on a la grande nouveauté, c'est qu'on a instauré un pass 4 jours à 10 euros. Donc on avait déjà remarqué l'année dernière que ce prix avait été plébiscité par le public, que les gens venaient à la foire et revenaient à la foire.
1: Voilà Jean-Luc Marcelier, président de la foire de Béret, top départ dès aujourd'hui jusqu'à lundi. Voilà pour l'actualité, tout de suite retrouvez la météo. La journée débute sous un ciel plutôt partagé en Bretagne avec quelques éclaircies, des passages nuageux par endroit. Notez des averses isolées qui ne sont pas à exclure et pourront nous accompagner au long de la journée. Cet après-midi, le temps conservera son caractère assez variable avec encore de brèves éclaircies par endroit, des passages nuageux assez denses et encore ces risques de pluie localement. Des températures l'après-midi.

0: Hélène Sio, rendez-vous à Pontivy ce dimanche pour la 44e foire aux oiseaux, présentée comme la plus grande de France. Eh bien, c'est à la salle Saphir, au parc des expositions de Pontivy. Toutes les infos, et comme d'habitude, sont à retrouver sur notre site internet rmn.bzh. Le petit coup d'œil rapide sur votre soirée télé, et nous revenons avec Rouennaise Téléphone et Bruno Mars.
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2: Bonjour, au programme de votre soirée télé de ce vendredi 11 septembre sur TF1, qui sera le plus nul? Divertissement présenté par Camille Combal. Sur France 3, la carte au trésor, divertissement présenté par Stéphane Bern. Façonné par l'eau depuis près de 1000 ans, le territoire singulier de la Dombe dans le département de l'Ain dévoile une nature exceptionnelle. Sur France 2, à l'instinct, série. Sur France 5, Un homme qui me plaît, film réalisé par Paul Lelouch. Sur M6, Le jardinier, film avec Jean-Claude Van Damme et Michael Youn. Un haut fonctionnaire mêlé à un secret d'État découvre son nom sur une liste de personnes à abattre. Pour sauver sa peau et celle de sa famille, il demande l'aide de son jardinier. Sur TMC, Wonder Woman 1984, film avec Gal Gadot. Et puis sur TFX, Sentinelle, film avec Jonathan Cohen. François Sentinelle mène une double vie. Le jour, il est le flic le plus médiatique de l'île de La Réunion. Mais hors des heures de service, Sentinelle a un autre métier, chanteur de charme. Très belle soirée télé à tous.

0: Alors pour moi, ce chanteur, ce producteur, également ce compositeur de talent, fait partie de cette grande famille, vous savez, des stars mondiales. Bruno Mars, vraiment, Treasure à l'instant sur RMN. L'horoscope tout de suite, avant 6h et le retour de la rédaction pour le point complet de l'actualité. Eh bien, nous écouterons Zaz et Mi McDonald. Et puis moi, je vous dis à lundi à partir de 4h. Bon week-end!
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3: Bonjour à tous, excellente journée en ce vendredi 11 septembre. Tout de suite, l'horoscope. Bélier, la période est idéale pour faire des concessions à condition que l'on vous renvoie l'ascenseur. Les taureaux, pour construire du positif en famille, il vous faut chercher un terrain neutre. Gémeaux, n'essayez pas de tout contrôler, laissez une part de chance au hasard. Cancer, soutenu par le ciel astral, vous allez découvrir un nouveau parcours de votre activité. Les lions, en donnant la cadence à votre staff, vous allez droit à la réussite collective. Vierge, votre neutralité vous donne une chance de préparer le mois prochain en secret. Les balances, lâchez prise dans une mission impossible que l'on veut vous faire assumer. Les scorpions, éloignez-vous de certaines attitudes agressives de vos concurrents. Sagittaire, on vous cherche et vous devez assumer ce que l'on vous a caché si longtemps. Capricorne, en faisant le vide autour de vous, côté famille, vous éviterez les parasites indésirables. Verseau, c'est le moment de placer vos pions pour faire valoir vos talents. Et enfin, les poissons, Jupiter vous prépare ce qui va devenir sous peu une étape très profitable dans votre travail. Excellente journée sur RMN.
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0: Excellent réveil, bonne matinée. Dans quelques instants, Stéphane et Gérard déjeuner en paix, ainsi que YouTube avec One. Tout de suite, le point sur l'information et le coup d'œil météo. Il est déjà 6h.
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2: Bonjour à tous et bienvenue.
1: Gwen Bro.
2: Les grandes marées d'équinoxe débutent aujourd'hui dans des conditions favorables sur le littoral. Le soleil doit s'imposer tout le week-end avec très peu de vent, une météo favorable qui va attirer de nombreux pêcheurs à pied, j'en suis sûr. Cependant, la prudence est toujours de mise. À Caudan, les salariés de la fonderie de Bretagne attendent une journée décisive. Les éventuelles offres de reprise déposées auprès du tribunal de commerce doivent être présentées aujourd'hui. Plusieurs industriels ont manifesté leur intérêt ces dernières semaines. L'avenir du site et de ses 244 employés dépend désormais de la suite de la procédure. Dans le Morbihan, la ministre de la Citoyenneté, Marie-Pierre Védrenne, est attendue aujourd'hui pour une visite consacrée à la prévention des addictions chez les jeunes. Elle doit rencontrer des élus, des responsables associatifs et les forces de sécurité. Un contrôle est également prévu dans le secteur d'Auray. À Pontivy, la foire aux oiseaux revient dimanche avec des milliers d'animaux exposés. Près de 14 000 volatiles et 600 exposants sont attendus pour cet événement qui figure parmi les plus importants d'Europe. 10 000 visiteurs sont attendus. Dans le reste de l'actualité, jour J pour la foire de Béret à Châteaubriant qui ouvre aujourd'hui pour 4 jours d'exposition, de découverte et de bonne humeur jusqu'à lundi. Une météo qui s'annonce d'abord humide pour aujourd'hui, mais un week-end ensoleillé, des températures qui grimperont jusqu'à 30 degrés lundi, un temps idéal pour parcourir les allées de la foire de Béret. En France, la Commission nationale de l'informatique et des libertés va contrôler prochainement la Direction générale des finances publiques après le vol massif de données constaté cet été. L'objectif est de vérifier les mesures de protection mises en place et de s'assurer que les données personnelles des contribuables sont suffisamment sécurisées. Les Français aiment de plus en plus le train. L'IFOP et la plateforme Trainline révèlent que l'ouverture du marché à la concurrence modifie en profondeur les attitudes des voyageurs. Allez, on prend le train en marche avec Dimitri Coutan.
3: Oui, selon cette étude publiée hier, près d'un Français sur quatre effectue désormais plus de 4 trajets en train par an. Cet attrait croissant s'explique par le sentiment positif associé au voyage, mais aussi par la baisse des prix et la hausse de la qualité de service permise par la concurrence. 91% des usagers ont adapté leurs habitudes de réservation. Ils comparent davantage les offres, anticipent leurs achats en ligne et privilégient le confort et la présence humaine à bord.
2: Merci Dimitri. Le quintet de ce vendredi 11 septembre, il se dispute en nocturne à Vincennes avec le prix Algora. Notre sélection le 7, le 11, le 14, le 5, le 3, le 10, le 13 et le 2. Départ tout à l'heure à 20h15, 14 partants, une course de 2850 mètres. Voilà pour l'actualité, merci infiniment de l'avoir suivi. Tout de suite, la couleur du ciel.
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2: Ce matin, que se passe-t-il sur la Bretagne? Quelques brouillards sur Brest, un peu de pluie sur le Finistère sud. Et sinon, c'est du soleil avec quelques nuages. Des nuages menaçants par endroits. Température de 16 à 17 degrés, c'est une moyenne pour ce matin. Ça s'améliore un tout petit peu plus l'après-midi avec du beau soleil sur le Finistère et en centre-Bretagne. Un peu de pluie sur le Morbihan, comptez 22 degrés à Châtelain et à Quimper. 24 degrés à Guidel et à Ploermel. Il fera 24 degrés aussi à Sainte-Anne-d'Auray et à Vannes. La marée est haute actuellement, coefficient 98.
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Stéphane Echer à l'instant avec Déjeuner en paix. Très bon vendredi à tous. Bonjour la Bretagne sur RMN, en place pour une nouvelle matinée avec plein de musique pour se réveiller de la bonne oreille. C'est Roméald, ravi de vous retrouver jusqu'à 9h30. Merci de nous écouter, quoi que vous fassiez, peut-être en train de petit déjeuner. Mangez doucement, prenez votre temps. Vous êtes dans la voiture, bonne route avec RMN. Allez, je vous accompagne avec tous vos tubes préférés, vos plus beaux souvenirs, sans oublier les rendez-vous habituels, informations, points météo, l'horoscope avec Clara. L'essentiel, c'est de

0: Remen avec le groupe Coldplay, Feels Like I'm Falling In Love. Bon matin, très bon réveil à toutes et à tous. Merci de nous avoir choisi. Dans quelques instants, les informations. Ça sera à 6h30 avec la rédaction des Remen, l'actualité locale et puis la météo pour cette journée de vendredi. Avant les infos, avant la météo, la musique pour vous accompagner, Daniel Balavoine avec Je ne suis pas un héros. Ça, c'est Laura Branigan avec Self Control. C'est ce qu'on va écouter très vite sur RMN. Bon réveil.
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1: Madame, monsieur, bonjour.
0: Gwen Bro.
1: C'est la principale information dans le Morbihan. À Caudan, l'avenir de la fonderie de Bretagne se joue aujourd'hui. Les 244 salariés doivent découvrir les éventuelles offres de reprise déposées auprès du tribunal de commerce. Plusieurs industriels ont manifesté leur intérêt ces dernières semaines, mais l'avenir du site reste très incertain. À Noyal-Pontivy, l'hôpital du Centre-Bretagne ouvrira exceptionnellement ses installations au public à l'occasion des Journées européennes du patrimoine. Les visiteurs pourront découvrir les équipements de production d'énergie et les actions mises en œuvre pour réduire l'impact environnemental de l'établissement. Morbihan, la ministre de la Citoyenneté Marie-Pierre Védrenne est attendue aujourd'hui pour une visite consacrée à la prévention des addictions chez les jeunes. Des rencontres sont prévues avec les élus, les associations et des forces de sécurité. Elle participera également à une opération de contrôle dans le secteur d'Auray. À Vannes, le RC Vannes dispute demain sa première rencontre de la saison à domicile en top 14 face à Montpellier. Plusieurs changements sont attendus dans le 15 de départ, avec notamment l'intégration possible de 4 recrues devant le public de la Rabine. Dans le reste de l'actualité, une nouvelle hausse du prix du gaz. Le tarif va augmenter encore de 6% au 1er octobre, après une progression déjà enregistrée ce mois-ci. La flambée des cours est directement liée aux perturbations du marché provoquées par le conflit autour du détroit d'Ormuz. Près de Toulouse, un père de famille a été condamné à 6 mois de prison ferme et incarcéré à l'issue de son procès. Il était poursuivi pour avoir proféré des menaces de décapitation à l'encontre d'une enseignante dans une école du Fouga en Haute-Garonne. Sortez les bottes et les seaux, les grandes marées d'équinoxe commencent aujourd'hui sur la côte atlantique, le moment idéal pour aller pêcher des coquillages sous le soleil, Titon Guibert.
2: C'est le rendez-vous tant attendu des amateurs de pêche à pied. Tout ce week-end, de la mer se retire très loin sur nos côtes de Bretagne, de Loire-Atlantique et de Vendée. Et pour une fois, le beau temps est de la partie. Le soleil s'installe partout dès cet après-midi, avec des températures très douces autour des 22 à 24 degrés sur les plages. Seule règle avant de vous lancer sur le sable, la prudence. La mer remonte très vite avec de forts coefficients. Vérifiez bien les horaires de marée haute pour ne pas vous faire piéger. Le pic de marée est attendu dès demain.
1: Merci Titouan, et pour nous accompagner, le soleil devrait durer jusqu'en début de semaine prochaine. Et attention évidemment, pour les grandes marées, c'est toujours comme ça. Soyez prudents, ayez toujours un portable avec vous, on ne sait jamais. Sans transition, on passe au quintet de ce vendredi 11 septembre. On va à Vincennes avec le prix Algora. C'est en nocturne, départ 20h15. Notez le 7, le 11, le 14, le 5, le 3, le 10, le 13 et le 2. La météo. Allez, c'est pas si mal pour ce vendredi. Il y a des nuages, quelquefois de belles éclaircies et puis aussi un risque d'averse, surtout sur le Finistère. Les températures moyennes ce matin entre 16 et 17 degrés. Pour cet après-midi, le soleil sera plus présent avec de belles éclaircies du côté de Châteaulin, de Quimper, de Quimperlé et également de Ploërmel. Température moyenne 22 à 24 degrés. N'oubliez pas, ce sont les grands marées qui débutent aujourd'hui. La mer est haute d'ailleurs actuellement avec un coefficient de 98. Je vous souhaite à tous une excellente journée.

0: Je ne suis pas un héros à l'instant avec Daniel Balavoine sur RMN. Tiens, dans les rendez-vous du week-end, notez ce dimanche 13 septembre, l'USC Châteauneuf Foot organise un grand loto à la salle Arsteren à Châteauneuf du Fou avec à gagner robot tondeuse, télévision 164 cm, une belle télé ça, hein, oui, un tapis de course, un nettoyeur textile, des bons d'achat et de nombreux autres lots. Ouverture des portes de ce loto à 11h30, début des parties en début d'après-midi à 14h avec Franck à l'animation. Buvette et restauration sur place, alors sortez les cartons et surveillez bien vos numéros ce dimanche 13 septembre. Le robot tondeuse pourrait bien repartir avec vous, quoi. Dans quelques instants, Céline Dion avec Bonjour, pardon, merci. Et puis Bernard Lavillier avec Stan de Ghetto, c'est ce qu'on écoute maintenant sur RMN.
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0: place à votre horoscope avec Clara. Et puis après la pause, on trouvera Alain Souchon avec l'amour à la machine. C'est pour rejoindre 7h à 7h votre rendez-vous d'information sur RMN.
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3: Bonjour à tous, excellente journée en ce vendredi 11 septembre. Tout de suite, l'horoscope. Bélier, la période est idéale pour faire des concessions à condition que l'on vous renvoie l'ascenseur. Les taureaux, pour construire du positif en famille, il vous faut chercher un terrain neutre. Gémeaux, n'essayez pas de tout contrôler, laissez une part de chance au hasard. Cancer, soutenu par le ciel astral, vous allez découvrir un nouveau parcours de votre activité. Les lions, en donnant la cadence à votre staff, vous allez droit à la réussite collective. Vierge, votre neutralité vous donne une chance de préparer le mois prochain en secret. Les balances, lâchez prise dans une mission impossible que l'on veut vous faire assumer. Les scorpions, éloignez-vous de certaines attitudes agressives de vos concurrents. Sagittaire, on vous cherche et vous devez assumer ce que l'on vous a caché si longtemps. Capricorne, en faisant le vide autour de vous, côté famille, vous éviterez les parasites indésirables. Verseau, c'est le moment de placer vos pions pour faire valoir vos talents. Et enfin, les poissons, Jupiter vous prépare ce qui va devenir sous peu une étape très profitable dans votre travail. Excellente journée sur RMN.
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0: nous avoir choisi Indochine avec l'aventurier. Daniel Potter, Bad Day, juste après l'info et le point météo. 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
2: Bonjour à tous et bienvenue.
1: Gwen Bro.
2: Les grandes marées d'équinoxe débutent aujourd'hui dans des conditions favorables sur le littoral. Le soleil doit s'imposer tout le week-end avec très peu de vent, une météo favorable qui va attirer de nombreux pêcheurs à pied, j'en suis sûr. Cependant, la prudence est toujours de mise. À Caudan, les salariés de la fonderie de Bretagne attendent une journée décisive. Les éventuelles offres de reprise déposées auprès du tribunal de commerce doivent être présentées aujourd'hui. Plusieurs industriels ont manifesté leur intérêt ces dernières semaines. L'avenir du site et de ses 244 employés dépend désormais de la suite de la procédure. Dans le Morbihan, la ministre de la Citoyenneté, Marie-Pierre Védrenne, est attendue aujourd'hui pour une visite consacrée à la prévention des addictions chez les jeunes. Elle doit rencontrer des élus, des responsables associatifs et les forces de sécurité. Un contrôle est également prévu dans le secteur d'Auray. À Pontivy, la foire aux oiseaux revient dimanche avec des milliers d'animaux exposés. Près de 14 000 volatiles et 600 exposants sont attendus pour cet événement qui figure parmi les plus importants d'Europe. 10 000 visiteurs sont attendus. Dans le reste de l'actualité, jour J pour la foire de Béret à Châteaubriant qui ouvre aujourd'hui pour 4 jours d'exposition, de découverte et de bonne humeur jusqu'à lundi. Une météo qui s'annonce d'abord humide pour aujourd'hui, mais un week-end ensoleillé, des températures qui grimperont jusqu'à 30 degrés lundi, un temps idéal pour parcourir les allées de la foire de Béret. En France, la Commission nationale de l'informatique et des libertés va contrôler prochainement la Direction générale des finances publiques après le vol massif de données constaté cet été. L'objectif est de vérifier les mesures de protection mises en place et de s'assurer que les données personnelles des contribuables sont suffisamment sécurisées. Les Français aiment de plus en plus le train. L'IFOP et la plateforme Trainline révèlent que l'ouverture du marché à la concurrence modifie en profondeur les attitudes des voyageurs. Allez, on prend le train en marche avec Dimitri Coutan.
3: Oui, selon cette étude publiée hier, près d'un Français sur quatre effectue désormais plus de 4 trajets en train par an. Cet attrait croissant s'explique par le sentiment positif associé au voyage, mais aussi par la baisse des prix et la hausse de la qualité de service permise par la concurrence. 91% des usagers ont adapté leurs habitudes de réservation. Ils comparent davantage les offres, anticipent leurs achats en ligne et privilégient le confort et la présence humaine à bord.
2: Merci Dimitri. Le quintet de ce vendredi 11 septembre, il se dispute en nocturne à Vincennes avec le prix Algora. Notre sélection le 7, le 11, le 14, le 5, le 3, le 10, le 13 et le 2. Départ tout à l'heure à 20h15, 14 partants, une course de 2850 mètres. Voilà pour l'actualité, merci infiniment de l'avoir suivi. Tout de suite, la couleur du ciel.
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2: Allez, c'est pas si mal pour ce vendredi. Il y a des nuages, quelquefois de belles éclaircies et puis aussi un risque d'averse, surtout sur le Finistère. Les températures moyennes ce matin entre 16 et 17 degrés. Pour cet après-midi, le soleil sera plus présent avec de belles éclaircies du côté de Châteaulin, de Quimper, de Quimperlé et également de Plohermel. Température moyenne 22 à 24 degrés. N'oubliez pas, ce sont les grandes marées qui débutent aujourd'hui. La mer est haute d'ailleurs actuellement avec un coefficient de 98. Je vous souhaite à tous une excellente journée.
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bienvenue sur RMN et merci de nous avoir choisis pour attaquer cette journée de vendredi, dernière ligne droite avant le week-end. À l'instant, c'était Indochine avec l'aventurier en ce vendredi 11 septembre. Eh bien, je vais souhaiter une très bonne fête à toutes les Adelphes aujourd'hui. Oui, Saint-Adelphes, alors ne les oubliez pas. Cette date reste bien sûr associée aux attentats du 11 septembre 2001 aux États-Unis. C'est également la journée des grands-parents aujourd'hui, alors ne les oubliez pas. Alors, ça s'est passé en 11 septembre, après les attentats du 11 septembre 2001. Le groupe radiophonique américain Clear Channel avait recommandé à ses stations d'éviter temporairement certains morceaux jugés trop sensibles. Cette liste comprenait plus de 160 titres, évoquant notamment les avions, le feu ou la destruction, parmi lesquels Aéroplane des Red Hot Chili Peppers ou encore Fly Away de Lenny Kravitz. Il s'agissait de recommandations et non d'une interdiction nationale. Dans quelques instants, vous allez croiser Queen avec We Will Rock You et Mylène Farmer. Voici, c'est à qui le tour sur RMN.

0: belle matinée, bon réveil avec RMN. C'était Queen à l'instant avec We Will Rock You. Dans quelques instants, un nouveau rendez-vous d'information. On s'approche des 7h30 avec la rédaction d'RMN. L'actualité locale, actualité en Bretagne. Et puis bien sûr, le point météo qu'on fera pour cette journée de vendredi 11 septembre. Pour la musique et pour aller jusqu'aux informations, Kyo avec Le Graal et puis le groupe Depeche Mode aussi avec Just Can't Get Enough. Mais avant le retour de la musique tout de suite, et comme chaque matin, voici le petit coup d'œil sur les programmes de votre soirée télé.
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2: Bonjour, au programme de votre soirée télé de ce vendredi 11 septembre sur TF1, qui sera le plus nul? Divertissement présenté par Camille Combal. Sur France 3, la carte au trésor, divertissement présenté par Stéphane Bern. Façonné par l'eau depuis près de 1000 ans, le territoire singulier de la Dombes dans le département de l'Ain dévoile une nature exceptionnelle. Sur France 2, à l'instinct, série. Sur France 5, Un homme qui me plaît, film réalisé par Paul Lelouch. Sur M6, Le jardinier, film avec Jean-Claude Van Damme et Michael Youn. Un haut fonctionnaire mêlé à un secret d'État découvre son nom sur une liste de personnes à abattre. Pour sauver sa peau et celle de sa famille, il demande l'aide de son jardinier. Sur TMC, Wonder Woman 1984, film avec Gal Gadot. Et puis sur TFX, Sentinelle, film avec Jonathan Cohen. François Sentinelle mène une double vie. Le jour, il est le flic le plus médiatique de l'île de La Réunion. Mais hors des heures de service, Sentinelle a un autre métier, chanteur de charme. Très belle soirée télé à tous.
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1: Bonjour à tous, installez-vous.
0: Gwen Bro.
1: Les agriculteurs bretons jugent insuffisante l'enveloppe de 3,2 millions d'euros annoncée après les pertes liées à la sécheresse. La FDSEA estime que les exploitations restent fragilisées après un été marqué par la canicule et réclame de nouvelles mesures de soutien. Tiens. À Vannes, le procès de l'ancien directeur de l'école de Noyal-Musillac se poursuit devant la cour criminelle du Morbihan. Cet homme de 32 ans est jugé pour des faits présumés de viol et d'agression sexuelle sur mineurs. Les témoignages des victimes doivent être entendus dans les prochains jours. Au Révan, le 52e semi-marathon se dispute dimanche à Plunerette, à Radon et Vannes. L'épreuve affiche complet devrait attirer plusieurs milliers de coureurs et de spectateurs. Des restrictions de circulation et de stationnement sont prévues tout au long de la matinée sur l'ensemble du parcours. À Lorient, les étudiants sont de plus en plus nombreux à rechercher un emploi pour financer leurs études et faire face à la hausse du coût de la vie. Mais les recruteurs sont moins nombreux cette année au forum des jobs étudiants, ce qui complique les recherches de nombreux jeunes. Bonne nouvelle, à Pontivy, le club GSI Gymnastique franchit un cap avec l'arrivée d'une deuxième entrée de salariés. Cette embauche permet d'accueillir désormais 320 gymnastes contre 200 auparavant et d'ouvrir un nouveau créneau destiné aux adultes. Dans le reste de l'actualité, direction les États-Unis, New York commémore aujourd'hui les 25 ans des attentats du 11 septembre 2001. Plusieurs cérémonies sont organisées en hommage aux près de 3000 victimes des attaques qui avaient visé notamment les tours du World Trade Center et le Pentagone. C'est l'événement de la rentrée, la foire de Béret à Châteaubriant. Top départ aujourd'hui pendant 4 jours et jusqu'à lundi. Cette année, le thème est la musique et les saveurs du monde. Jean-Luc Marcelier, le président de l'événement, il va nous faire voyager dans un instant. Pour ce nouvel opus, écoutez Jean-Luc Marcelier.
2: Chaque journée sera déclinée selon un continent. Le vendredi, on sera sur un grand goûter américain. Hein, on sera sur le thème de l'Amérique le vendredi. Le samedi, on sera sur l'Europe hein, avec un champion de France de pizza acrobatique. Le dimanche, on sera sur le thème de l'Asie. Hein, avec Michael Pancard, rien moins que le champion d'Europe de sushi. Et enfin, le lundi, on sera un petit peu plus dans l'exotisme avec les saveurs des îles et notamment le Mathieu Gouret, le champion de France de cocktail, qu'on fait revenir.
1: Merci Jean-Luc. Le quintet de ce lundi 11 septembre se dispute en nocturne à Vincennes. Départ à 20h15, le prix Algora. Notez notre sélection le 7, le 11, le 14, le 5, le 3, le 10, le 13 et le 2. Voilà pour l'actualité, merci infiniment de l'avoir suivi. Tout de suite, on passe à la couleur du ciel de ce vendredi, c'est la météo. Un peu plus de nuages sur le Finistère et un risque de brouillard ce matin. Température moyenne entre 16 et 17 degrés. Cet après-midi, il y aura plus de soleil, c'est la bonne nouvelle, avec un risque de pluie sur Brest, mais des nuages moutonneux avec beaucoup de soleil sur le Finistère et le centre-Bretagne. Un peu plus de nuages et de pluie sur le Morbihan. Comptez 22 degrés à Châteaulin et Quimperlé. Il fera 24 degrés à Clégrec et Ploërmel. 24 degrés également à Sainte-Anne-d'Auray et à Vannes. La barre est haute actuellement, coefficient 98.

0: c'était Robbie Williams avec Angels sur RMN. 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Pensez-y, la suite avec Christophe Maé, La Lune et Christopher Cross. Voici All Right sur RMN.
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0: vous emmène au travail, hein, si vous êtes en voiture. Bonne route avec nous. En tout cas, merci de nous avoir choisis pour bien commencer cette journée de vendredi dans cette dernière ligne droite. Avant de toucher du bout des doigts le week-end, dans quelques instants, il y aura George Benson avec Give Me The Night dans les années 80. George Benson pour aller jusqu'à 8h. À 8h, un nouveau rendez-vous d'information avec la rédaction des Remen. Mais avant de retrouver George Benson, voici l'horoscope avec Clara. Horoscope de ce vendredi, comment ça va se passer aujourd'hui? Eh bien Clara, vous dites tout maintenant.
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3: Bonjour à tous, excellente journée en ce vendredi 11 septembre. Tout de suite, l'horoscope. Bélier, la période est idéale pour faire des concessions à condition que l'on vous renvoie l'ascenseur. Les taureaux, pour construire du positif en famille, il vous faut chercher un terrain neutre. Gémeaux, n'essayez pas de tout contrôler, laissez une part de chance au hasard. Cancer, soutenu par le ciel astral, vous allez découvrir un nouveau parcours de votre activité. Les lions, en donnant la cadence à votre staff, vous allez droit à la réussite collective. Vierge, votre neutralité vous donne une chance de préparer le mois prochain en secret. Les balances, lâchez prise dans une mission impossible que l'on veut vous faire assumer. Les scorpions, éloignez-vous de certaines attitudes agressives de vos concurrents. Sagittaire, on vous cherche et vous devez assumer ce que l'on vous a caché si longtemps. Capricorne, en faisant le vide autour de vous, côté famille, vous éviterez les parasites indésirables. Verseau, c'est le moment de placer vos pions pour faire valoir vos talents. Et enfin, les poissons, Jupiter vous prépare ce qui va devenir sous peu une étape très profitable dans votre travail. Excellente journée sur RMN.
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0: l'instant Julien Doré, Paris Seychelles, ainsi que Shania Twain avec Man I Feel Like a Woman. C'est juste après l'info. Et le petit point météo, il est 8h.
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2: Madame, monsieur, bonjour.
1: Gwen Bro.
2: C'est la principale information dans le Morbihan. À Caudan, l'avenir de la fonderie de Bretagne se joue aujourd'hui. Les 244 salariés doivent découvrir les éventuelles offres de reprise déposées auprès du tribunal de commerce. Plusieurs industriels ont manifesté leur intérêt ces dernières semaines, mais l'avenir du site reste très incertain. À Noyal-Pontivy, l'hôpital du Centre-Bretagne ouvrira exceptionnellement ses installations au public à l'occasion des Journées européennes du patrimoine. Les visiteurs pourront découvrir les équipements de production d'énergie et les actions mises en œuvre pour réduire l'impact environnemental de l'établissement. Morbihan, la ministre de la Citoyenneté Marie-Pierre Védrenne est attendue aujourd'hui pour une visite consacrée à la prévention des addictions chez les jeunes. Des rencontres sont prévues avec les élus, les associations et des forces de sécurité. Elle participera également à une opération de contrôle dans le secteur d'Auray. À Vannes, le RC Vannes dispute demain sa première rencontre de la saison à domicile en top 14 face à Montpellier. Plusieurs changements sont attendus dans le 15 de départ, avec notamment l'intégration possible de 4 recrues devant le public de la Rabine. Dans le reste de l'actualité, une nouvelle hausse du prix du gaz. Le tarif va augmenter encore de 6% au 1er octobre, après une progression déjà enregistrée ce mois-ci. La flambée des cours est directement liée aux perturbations du marché provoquées par le conflit autour du détroit d'Ormuz. Près de Toulouse, un père de famille a été condamné à 6 mois de prison ferme et incarcéré à l'issue de son procès. Il était poursuivi pour avoir proféré des menaces de décapitation à l'encontre d'une enseignante dans une école du Fouga en Haute-Garonne. Sortez les bottes et les seaux, les grandes marées d'équinoxe commencent aujourd'hui sur la côte atlantique, le moment idéal pour aller pêcher des coquillages sous le soleil, Titon Guibert.
3: C'est le rendez-vous tant attendu des amateurs de pêche à pied. Tout ce week-end, la mer se retire très loin sur nos côtes de Bretagne, de Loire-Atlantique et de Vendée. Et pour une fois, le beau temps est de la partie. Le soleil s'installe partout dès cet après-midi, avec des températures très douces autour des 22 à 24 degrés sur les plages. Seule règle avant de vous lancer sur le sable, la prudence. La mer remonte très vite avec de forts coefficients. Vérifiez bien les horaires de marée haute pour ne pas vous faire piéger. Le pic de marée est attendu dès demain.
2: Merci Titouan, et pour nous accompagner, le soleil devrait durer jusqu'en début de semaine prochaine. Et attention évidemment, pour les grandes marées, c'est toujours comme ça. Soyez prudents, ayez toujours un portable avec vous, on ne sait jamais. Sans transition, on passe au quintet de ce vendredi 11 septembre. On va à Vincennes avec le prix Algora. C'est en nocturne, départ 20h15. Notez le 7, le 11, le 14, le 5, le 3, le 10, le 13 et le 2. La météo.
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2: Allez, c'est pas si mal pour ce vendredi. Il y a des nuages, quelquefois de belles éclaircies et puis aussi un risque d'averse, surtout sur le Finistère. Les températures moyennes ce matin entre 16 et 17 degrés. Pour cet après-midi, le soleil sera plus présent avec de belles éclaircies du côté de Châteaulin, de Quimper, de Quimperlé et également de Plohermel. Température moyenne 22 à 24 degrés. N'oubliez pas, ce sont les grands marées qui débutent aujourd'hui. La mer est haute d'ailleurs actuellement avec un coefficient de 98. Je vous souhaite à tous une excellente journée.
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0: l'instant avec Julien Doré, c'était Paris, Seychelles. Julien Doré qui vient tout juste de refermer sa grosse page de son année 2026 côté tournée. Mais bon, Julien n'en a pas tout à fait terminé avec la scène, hein, puisqu'il lui reste encore un rendez-vous et pas vraiment à côté de chez nous. Il est attendu le 19 septembre du côté de Saint-Denis à La Réunion. Dans quelques instants, George Harrison et Julien Doré qu'on va écouter maintenant. Voici Frérot sur RMN. Belle matinée et bon réveil.
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0: à l'instant un énorme succès de l'ancien Beatles George Harrison, c'était dans les années 80. Dans quelques instants, après la pause, on va rester dans les années 80 avec le groupe Bananarama, Vénus. Et puis Grégoire aussi se prépare à chanter avec toi plus moi. C'est pour aller jusqu'au rendez-vous d'information à 8h30 sur RMN, alors ne bougez pas.
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1: Bonjour à tous et bienvenue.
0: Gwen Bro.
1: Les grandes marées d'équinoxe débutent aujourd'hui dans des conditions favorables sur le littoral. Le soleil doit s'imposer tout le week-end avec très peu de vent, une météo favorable qui va attirer de nombreux pêcheurs à pied, j'en suis sûr. Cependant, la prudence est toujours de mise. À Codan, les salariés de la fonderie de Bretagne attendent une journée décisive. Les éventuelles offres de reprise déposées auprès du tribunal de commerce doivent être présentées aujourd'hui. Plusieurs industriels ont manifesté leur intérêt ces dernières semaines. L'avenir du site et de ses 244 employés dépend désormais de la suite de la procédure. Dans le Morbihan, la ministre de la Citoyenneté, Marie-Pierre Védrenne, est attendue aujourd'hui pour une visite consacrée à la prévention des addictions chez les jeunes. Elle doit rencontrer des élus, des responsables associatifs et les forces de sécurité. Un contrôle est également prévu dans le secteur Doré. À Pontivy, la foire aux oiseaux revient dimanche avec des milliers d'animaux exposés. Près de 14 000 volatiles et 600 exposants sont attendus pour cet événement qui figure parmi les plus importants d'Europe. 10 000 visiteurs sont attendus. Dans le reste de l'actualité, jour J pour la foire de Béré à Châteaubriant qui ouvre aujourd'hui pour 4 jours d'exposition, de découverte et de bonne humeur jusqu'à lundi. Une météo qui s'annonce d'abord humide pour aujourd'hui, mais un week-end ensoleillé, des températures qui grimperont jusqu'à 30 degrés lundi, un temps idéal pour parcourir les allées de la foire de Béré. En France, la Commission nationale de l'informatique et des libertés va contrôler prochainement la Direction générale des finances publiques après le vol massif de données constaté cet été. L'objectif est de vérifier les mesures de protection mises en place et de s'assurer que les données personnelles des contribuables sont suffisamment sécurisées. Les Français aiment de plus en plus le train. L'IFOP et la plateforme Trendline révèlent que l'ouverture du marché à la concurrence modifie en profondeur les attitudes des voyageurs. Allez, on prend le train en marche avec Dimitri Coutan.
2: Oui, selon cette étude publiée hier, près d'un Français sur quatre effectue désormais plus de 4 trajets en train par an. Cet attrait croissant s'explique par le sentiment positif associé au voyage, mais aussi par la baisse des prix et la hausse de la qualité de service permise par la concurrence. 91% des usagers ont adapté leurs habitudes de réservation. Ils comparent davantage les offres, anticipent leurs achats en ligne et privilégient le confort et la présence humaine à bord.
1: Merci Dimitri. Le quintet de ce vendredi 11 septembre, il se dispute en nocturne à Vincennes avec le prix Algora. Notre sélection le 7, le 11, le 14, le 5, le 3, le 10, le 13 et le 2. Départ tout à l'heure à 20h15, 14 partants, une course de 2850 mètres. Voilà pour l'actualité, merci infiniment de l'avoir suivi. Tout de suite, la couleur du ciel. Un peu plus de nuages sur le Finistère et un risque de brouillard ce matin. Température moyenne entre 16 et 17 degrés. Cet après-midi, il y aura plus de soleil, c'est la bonne nouvelle, avec un risque de pluie sur Brest, mais des nuages moutonneux avec beaucoup de soleil sur le Finistère et le centre-Bretagne. Un peu plus de nuages et de pluie sur le Morbihan. Comptez 22 degrés à Châteaulin et Quimperlé. Il fera 24 degrés à Clégrec et Ploërmel. 24 degrés également à Sainte-Anne-d'Auray et à Vannes. La barre est haute actuellement, coefficient 98.

0: C'était Madonna à l'instant avec American Pie, enregistré en 2000 pour la bande originale du film Un couple presque parfait, dans lequel Madonna tenait également l'un des rôles principaux. 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On va écouter Zazie dans quelques instants avec Peu Importe. Et puis Chris De Burgh, voici Height en Emotion sur RMN.
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0: peu importe.
1: Zazie, à l'instant, sur RMN, c'était Peu importe. Zazie, bientôt de retour avec son 12e album studio. Il devait s'appeler Volatile et il est attendu dans les bacs pour le 2 octobre prochain. Dans quelques instants, Imagination, Justin Illusion, dans les années 80, c'est ce qu'on va écouter très vite sur RMN. C'est pour aller jusqu'à 9h. À 9h, un nouveau rendez-vous d'information, l'actualité locale, l'actualité de la région en Bretagne, à retrouver dans quelques minutes. Mais tout de suite, voici Clara, c'est le rendez-vous de l'horoscope.
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4: Bonjour à tous, excellente journée en ce vendredi 11 septembre. Tout de suite, l'horoscope. Bélier, la période est idéale pour faire des concessions à condition que l'on vous renvoie l'ascenseur. Les taureaux, pour construire du positif en famille, il vous faut chercher un terrain neutre. Gémeaux, n'essayez pas de tout contrôler, laissez une part de chance au hasard. Cancer, soutenu par le ciel astral, vous allez découvrir un nouveau parcours de votre activité. Les lions, en donnant la cadence à votre staff, vous allez droit à la réussite collective. Vierge, votre neutralité vous donne une chance de préparer le mois prochain en secret. Les balances, lâchez prise dans une mission impossible que l'on veut vous faire assumer. Les scorpions, éloignez-vous de certaines attitudes agressives de vos concurrents. Sagittaire, on vous cherche et vous devez assumer ce que l'on vous a caché si longtemps. Capricorne, en faisant le vide autour de vous, côté famille, vous éviterez les parasites indésirables. Verseau, c'est le moment de placer vos pions pour faire valoir vos talents. Et enfin, les poissons, Jupiter vous prépare ce qui va devenir sous peu une étape très profitable dans votre travail. Excellente journée sur RMN.
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0: bienvenue chez nous et excellent vendredi avec RMN, Marc Lavoine avec Dis-moi que l'amour et Wham avec Wake Me Up Before You Go Go juste après l'info et le point météo. 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
2: Bonjour à tous, installez-vous.
1: Gwen Bro.
2: Les agriculteurs bretons jugent insuffisante l'enveloppe de 3,2 millions d'euros annoncée après les pertes liées à la sécheresse. La FDSEA estime que les exploitations restent fragilisées après un été marqué par la canicule et réclame de nouvelles mesures de soutien. Tiens. À Vannes, le procès de l'ancien directeur de l'école de Noyal-Musillac se poursuit devant la cour criminelle du Morbihan. Cet homme de 32 ans est jugé pour des faits présumés de viol et d'agression sexuelle sur mineurs. Les témoignages des victimes doivent être entendus dans les prochains jours. Au Révan, le 52e semi-marathon se dispute dimanche à Plunerette, à Radon et Vannes. L'épreuve affiche complet et devrait attirer plusieurs milliers de coureurs et de spectateurs. Des restrictions de circulation et de stationnement sont prévues tout au long de la matinée sur l'ensemble du parcours. À Lorient, les étudiants sont de plus en plus nombreux à rechercher un emploi pour financer leurs études et faire face à la hausse du coût de la vie. Mais les recruteurs sont moins nombreux cette année au forum des jobs étudiants, ce qui complique les recherches de nombreux jeunes. Bonne nouvelle à Pontivy, le club GSI Gymnastique franchit un cap avec l'arrivée d'une deuxième entrée de salariés. Cette embauche permet d'accueillir désormais 320 gymnastes contre 200 auparavant et d'ouvrir un nouveau créneau destiné aux adultes. Dans le reste de l'actualité, direction les États-Unis, New York commémore aujourd'hui les 25 ans des attentats du 11 septembre 2001. Plusieurs cérémonies sont organisées en hommage aux près de 3000 victimes des attaques qui avaient visé notamment les tours du World Trade Center et le Pentagone. C'est l'événement de la rentrée, la foire de Béret à Châteaubriant. Top départ aujourd'hui pendant 4 jours et jusqu'à lundi. Cette année, le thème est la musique et les saveurs du monde. Jean-Luc Marcelier, le président de l'événement, il va nous faire voyager dans un instant pour ce nouvel opus. Écoutez Jean-Luc Marcelier.
3: Chaque journée sera déclinée selon un continent. Le vendredi, on sera sur un grand goûter américain. Hein, on sera sur le thème de l'Amérique le vendredi. Le samedi, on sera sur l'Europe hein, avec un champion de France de pizza acrobatique. Le dimanche, on sera sur le thème de l'Asie, hein, avec Michael Pancard, rien moins que le champion d'Europe de sushi. Et enfin, le lundi, on sera un petit peu plus dans l'exotisme avec les saveurs des îles et notamment le Mathieu Gouret, le champion de France de cocktail qu'on fait revenir.
2: Merci Jean-Luc. Le quintet de ce lundi 11 septembre se dispute en nocturne à Vincennes. Départ à 20h15, le prix Algora. Notez notre sélection le 7, le 11, le 14, le 5, le 3, le 10, le 13 et le 2. Voilà pour l'actualité, merci infiniment de l'avoir suivi. Tout de suite, on passe à la couleur du ciel de ce vendredi, c'est la météo.
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2: Allez, c'est pas si mal pour ce vendredi. Il y a des nuages, quelquefois de belles éclaircies et puis aussi un risque d'averse, surtout sur le Finistère. Les températures moyennes ce matin entre 16 et 17 degrés. Pour cet après-midi, le soleil sera plus présent avec de belles éclaircies du côté de Châteaulin, de Quimper, de Quimperlé et également de Plohermel. Température moyenne 22 à 24 degrés. N'oubliez pas, ce sont les grands marées qui débutent aujourd'hui. La mer est haute d'ailleurs actuellement avec un coefficient de 98. Je vous souhaite à tous une excellente journée.
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Lavoine, un instant sur RMN. Dis-moi que l'amour. Belle matinée, excellent vendredi. Tiens, demain, samedi 12 septembre, l'amicale laïque de Redoualec organise un super loto de la rentrée à la salle des fêtes de Tronjoli avec à gagner 600 euros en bon d'achat. Il y a un robot cuiseur, il y a une télévision, une machine à laver, une trottinette électrique et de nombreux autres lots. Alors, ouverture des portes prévue demain samedi à 17h et début des parties à 20h. Alors, petite restauration prévue sur place. Plus de 5500 euros de cadeaux. Reste maintenant à avoir les bons numéros. Donc, rendez-vous demain pour ce super loto à Redoualec avec l'amicale Like demain samedi 12 septembre. Pour le retour de la musique dans quelques instants, Keane, Everybody's Changing et Amel Bent qu'on va écouter maintenant. Voici L'amour, ça se donne sur RMN.

0: Is changing. Bonjour, la Bretagne se termine doucement pour cette semaine. Dans quelques minutes, je vais laisser la place à Eric et Mylène. Que des tubes jusqu'à 13h, mais aussi des cadeaux, hein, puisque vous pourrez jouer avec eux dès 10h10 au 10 sur 10. Alors soyez au rendez-vous pour repartir peut-être avec 200 euros cash. C'était Romuald. Je vais vous souhaiter à toutes et à tous une excellente journée et un très bon vendredi, avec un petit peu d'avance, un bon week-end à celles et ceux qui vont pouvoir en profiter. Et puis bien sûr, plein de courage à ceux qui vont bosser dans quelques instants. Amy Winehouse avec Rehab. Et Alain Bachung avec Osé Joséphine. Très belle journée de vendredi avec RMN.
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1: Bonjour, au programme de votre soirée télé de ce vendredi 11 septembre sur TF1. Qui sera le plus nul? Divertissement présenté par Camille Combal. Sur France 3, la carte au trésor.

0: parfaite pour moi.
1: Il y avait Amir ce matin sur RMN. Et c'est la Bretagne en musique ici, je pense que je ne vous apprends rien. Je ne vous apprends rien non plus en vous disant que Mylène est là tous les matins, et notamment ce matin, puisque c'est un matin, donc ça compte. À mes côtés, oui. Bienvenue Mylène. Mm-hmm.
2: Tu apprendrais peut-être que ça s'écrit avec un i par contre.
1: Alors, c'est rare.
2: C'est rare en fait.
1: À ouais, une époque, je t'ai fait remarquer mais que c'était peut-être même unique, mais en fait, tu m'as fait remarquer pas du tout. En fait, t'as déjà rencontré d'autres Mylène avec un i, donc.
2: Absolument pas.
1: Ne vous méprenez pas non plus, c'est pas une perle rare à ce point-là. Hein. Paul McCartney et Michael Jackson après Jean-Louis Aubert. Bienvenue, vous êtes sur RMN.
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0: Merci d'écouter RMN, le duo Paul McCartney et Michael Jackson à l'instant. Tandis que vous allez aussi retrouver Oshi, entre autres, et c'est avant 10h. Votre horoscope.
1: C'est ça de dire aussi. Oshi aussi.
0: Vous allez retrouver Oshi, Oshi. Et puis sinon, à part ça, vous allez gagner jusqu'à 200 euros. 200 euros tout rond d'ailleurs, tout pile. 200 euros cash à gagner grâce aux 10 questions qu'on va vous poser. C'est le 10 sur 10.
1: Bah oui, vous pouvez vous inscrire par SMS en envoyant 10 sur 10 au 7-10-71. 10 sur 10 au 7-10-71, puisqu'on joue tous les jours à 10h10. Ça ne s'invente pas du lundi au vendredi.
0: Allez, rendez-vous tout à l'heure après 10h. D'ici là, Oshi donc, Oshi. Et puis l'horoscope maintenant avec Clara sur RMN.
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3: Bonjour à tous, excellente journée en ce vendredi 11 septembre. Tout de suite, l'horoscope. Bélier, la période est idéale pour faire des concessions à condition que l'on vous renvoie l'ascenseur. Les taureaux, pour construire du positif en famille, il vous faut chercher un terrain neutre. Gémeaux, n'essayez pas de tout contrôler, laissez une part de chance au hasard. Cancer, soutenu par le ciel astral, vous allez découvrir un nouveau parcours de votre activité. Les lions, en donnant la cadence à votre staff, vous allez droit à la réussite collective. Vierge, votre neutralité vous donne une chance de préparer le mois prochain en secret. Les balances, lâchez prise dans une mission impossible que l'on veut vous faire assumer. Les scorpions, éloignez-vous de certaines attitudes agressives de vos concurrents. Sagittaire, on vous cherche et vous devez assumer ce que l'on vous a caché si longtemps. Capricorne, en faisant le vide autour de vous, côté famille, vous éviterez les parasites indésirables. Verseau, c'est le moment de placer vos pions pour faire valoir vos talents. Et enfin, les poissons, Jupiter vous prépare ce qui va devenir sous peu une étape très profitable dans votre travail. Excellente journée sur RMN.
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0: Mylène est là. Mylène est là. Oui, Mylène est là. Bienvenue.
1: Bonjour.
0: Mylène. Jean-Jacques Goldman arrive également, tout comme le groupe Genesis. Mais en attendant, la rédac des Rémen. Et on parle des infos partout dans le monde, en France et en Bretagne. Il est 10h.
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3: Bonjour à tous et bonne matinée.
2: Gwen Bro.
3: Bretagne, les spécialistes du groupe loup ont observé une nette baisse des apparitions de loups cet été. Un seul des trois animaux suivis dans la région a été filmé fin août dans les Monts d'Arrée. Les experts privilégient l'hypothèse d'un comportement modifié par la canicule plutôt qu'une disparition des animaux. À Codan, l'avenir de la fonderie de Bretagne se joue aujourd'hui. Les 244 salariés doivent découvrir les éventuelles offres de reprise déposées auprès du tribunal de commerce. Plusieurs industriels ont manifesté leur intérêt ces dernières semaines, mais l'avenir du site reste encore très incertain. À Noyelles-Pontivy, l'hôpital du Centre-Bretagne ouvrira exceptionnellement ses installations au public à l'occasion des Journées européennes du patrimoine. Les visiteurs pourront découvrir les équipements de production d'énergie et les actions mises en œuvre pour réduire l'impact environnemental de l'établissement. Morbihan, la ministre de la Citoyenneté Marie-Pierre Védrenne est attendue aujourd'hui pour une visite consacrée à la prévention des addictions chez les jeunes. Des rencontres sont prévues avec les élus, les associations et des forces de sécurité. Elle participera également à une opération de contrôle dans le secteur d'Auray. À Vannes, le RC Vannes dispute demain sa première rencontre de la saison à domicile en top 14 face à Montpellier. Plusieurs changements sont attendus dans le 15 de départ, avec notamment l'intégration possible de 4 recrues devant le public de la Rabine. Les grandes marées d'équinoxe débutent aujourd'hui dans des conditions favorables sur le littoral avec des coefficients à plus de 100, 101 et 102. Le soleil et le calme vont accompagner les pêcheurs à pied tout le week-end. Mais attention, ayez quand même toujours un téléphone portable sur vous parce que on ne sait jamais. Beaucoup d'accidents chaque année. Les températures pourraient ensuite approcher les 30 degrés en début de semaine prochaine. Dans le reste de l'actualité, Châteaubriant, la foire de Béret a ouvert ses portes il y a une demi-heure pour 4 jours d'animation. Près de 50 000 visiteurs sont attendus autour de plus de 450 exposants, d'une grande fête foraine et de rendez-vous consacrés aux musiques et saveurs du monde. L'événement considéré comme l'un des plus anciens de France se poursuit jusqu'à lundi au parc de Béret à Châteaubriant. New York, les États-Unis commémorent aujourd'hui le 25e anniversaire des attentats du 11 septembre 2001. La ville rend hommage aux 2977 victimes lors de la cérémonie organisée sur le site du World Trade Center en présence du maire de New York. On passe au quintet du jour, si vous le voulez bien. Papier crayon, c'est en nocturne aujourd'hui. C'est à Vincennes avec le prix Algora. Départ à 20h15, 14 partants. Notre sélection, le 7, le 11, le 14, le 5, le 3. Le 10, le 13 et le 2. Voilà pour l'actualité. Tout de suite, la couleur du ciel pour ce vendredi. La carte météo de Bretagne, qu'est-ce que ça donne? Des nuages sur Brest, un peu plus de soleil sur Châteaulin, Quimperlé. Pour le Hermel aussi, je vois, et puis un peu de nuages sur le Morbihan, notamment à Vannes. Température moyenne 16 à 18 degrés. Que se passe-t-il cet après-midi? Toujours à peu près le même scénario, température comprise entre 22 et 24 degrés. 22 degrés à Quimper, 24 degrés à Pontivy, 25 à Saint-Nolff. La marée est haute, coefficient 98, elle sera basse tout à l'heure aux alentours de midi. Belle matinée.

0: Ce matin, encore une fois, c'est RMN que vous écoutez et Ed Sheeran arrive, tout comme Pierre Demar aussi.
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0: Bonjour Laurence.
2: Bonjour.
0: Et bienvenue sur RMN. Laurence, vous habitez où ?
2: Gourin.
0: Qu'est-ce que vous faites dans la vie ?
2: Je suis assistante de vie.
0: Assistante de vie, ok, d'accord. Vous bossez aujourd'hui ?
2: Oui.
0: Eh bien, bon courage pour cette journée. Une journée qui a du sens comme toutes les autres d'ailleurs pour vous. Allez, on va essayer de vous offrir 200 euros. Vous allez répondre aux questions que je vais vous poser. Alors, il y a 10 questions, on a 40 secondes pour répondre. On a le temps de répondre, mais il ne faut pas trop traîner non plus. Ok ? D'accord ? Pour essayer de bien faire rentrer ça en 40 secondes. Parce que s'il y a trop de questions qui sont dehors, je ne pourrais pas vous l'accorder. Les questions sont des questions auxquelles on répond par oui ou par non. Et maintenant, on y va. Attention, c'est parti. Le Minitel existait-il avant Internet en France ?
2: Oui.
0: Un œuf dur tourne-t-il mieux qu'un œuf cru ? Je vous fais tourner un œuf sur une table.
2: Oui.
0: Le chanteur Calogero est-il né en Italie ?
2: Oui.
0: Le golfe du Morbihan compte-t-il des dizaines d'îles et d'îlots ?
2: Oui.
0: Le papier bulle était-il destiné à l'origine à emballer des objets ?
2: Oui.
0: Au rugby, peut-on faire une pause à la main vers l'avant ?
2: Ah.
0: Vite.
2: Oui.
0: La noix de coco peut-elle flotter sur l'eau ? Vite, vite, vite.
2: Oui.
0: Le musée du Louvre était-il autrefois une forteresse ?
2: Oui.
0: Il reste deux questions. Malheureusement, on n'a pas réussi à aller au bout du questionnaire. Donc, malheureusement, on n'a pas pu faire les 10 questions. Donc, ce ne sera pas pour cette fois les 200 euros, malheureusement, Laurence. Après, pas de regret, parce que le Minitel existait déjà en Internet en France. Oui, l'œuf dur tourne plus vite que l'œuf cru. Oui. En revanche, Calogero n'est pas né en Italie. Il est né en Isère. Donc, vraiment rien à voir. Le golfe du Morbihan, vous aviez la bonne réponse, c'était oui. Plusieurs dizaines d'îles et îlots. Le papier bulle n'était pas destiné à l'origine à emballer des objets. Au rugby, peut-on faire une passe ? C'était oui, et vous m'avez répondu non. Donc voilà, pas de regret, Laurence. Mais en revanche, la possibilité pour vous de vous inscrire de nouveau. Vous allez envoyer tout simplement de nouveau 10 sur 10 au 7 10 71, comme vous l'aviez fait. On rejoue bientôt, ça marche ?
2: D'accord, merci beaucoup.
0: À bientôt, bonne Laurence. Merci. Bonne journée, au revoir.
2: Au revoir.
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0: Lui, c'est Ed Sheeran sur RMN. Et dans quelques instants, il y aura aussi Philippine Lavray ou encore Earth, Wind & Fire. Mais en attendant, et d'ici là...
1: Ah, oh, t'as progressé dans ton imitation.
0: Oui, alors si vous n'étiez pas là depuis le début de la semaine, j'ai tenté quelques imitations d'oiseaux qui se sont soldées par des échecs. Donc maintenant, laissons faire les professionnels, les vrais oiseaux. Ce dimanche, la salle Saphir du Parc des Expositions de Pontivy accueille la 44e foire aux oiseaux, présentée comme la plus grande de France.
1: Il y a près de 10 000 oiseaux de volière et plus de 4 000 oiseaux de parc et d'ornement. Donc autant vous dire qu'il y a de quoi faire. Vous allez retrouver également la foire à la volaille et aux lapins, ainsi qu'un espace consacré aux boutures et aux plantes exotiques et locales. Oui.
0: Donc, quoi ? Mais non, rien. Rendez-vous sur RMN.
1: Je sais que tu te moques.
0: Mais là, je sais pas manger. Et puis tu sais, il y a un karma. Je vais certainement me prendre les pieds dans le tapis aussi prochainement. RMN.bzlh, en tout cas, si vous voulez en apprendre davantage au sujet de ce rendez-vous à Pontivy et puis toutes les autres bonnes idées sorties en Bretagne. Et on continue avec Earth, Wind & Fire. A tout de suite sur RMN.
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0: RMN, merci de nous avoir choisis, c'est la Bretagne en musique ici. On écoutera Toto dans quelques instants et puis le groupe Eurythmics également. Alors, il faut quand même savoir que l'idée de cette chanson, Here Come the Rain Again, est née de façon très cinématographique, tout du moins... C'est comme ça que le groupe la raconte, dans une chambre d'hôtel à New York.
1: Alors Dave Stewart, il venait d'acheter un petit clavier, il jouait quelques accords mélancoliques, et puis il y a Annie Lennox qui regardait le ciel gris par la fenêtre lorsqu'elle chante spontanément « Revoilà la pluie ».
0: Autrement dit,
1: «
0: Here come the rain again ». Et c'est donc oui, beau le, et surtout le point de départ du morceau qu'on écoute dans quelques instants. Eurythmics sur RMN, à tout de suite.
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0: C'est Rosanna, c'est l'un des grands tubes de Toto. Et évidemment, c'est sur RMN que vous l'écoutez ce matin. Avant les infos de 11h, retrouvez aussi Flo Flo, Florent Pagny. Bienvenue chez moi, une chanson qui porte bien son titre puisque Florent Pagny l'a enregistrée en 1995 dans un studio installé dans sa maison de campagne.
1: Après quelques années difficiles, sa maison de disques veut profiter du retour du succès pour sortir un best-of. Et donc, Florent Pagny accepte, mais à condition qu'on mette aussi sur le disque des inédits. Et ce morceau, justement, en fait partie.
0: On a donc rendez-vous chez Florent Pagny, mais on fait un petit détour par le jardin d'ici là sur RMN.
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5: Bonjour à tous et bienvenue dans Esprit Jardin. Ce week-end s'annonce beau et ensoleillé, une excellente occasion de profiter du jardin avant l'arrivée progressive de l'automne. Même si les matinées sont un peu plus fraîches, la terre reste encore chaude, ce qui favorise de nombreuses plantations. Au potager, continuez à récolter tomates, courgettes, haricots et poivrons. Plus vous cueillez régulièrement, plus les plants poursuivent leur production. C'est aussi le moment idéal pour semer de la mâche, des épinards ou encore des radis, afin de préparer les récoltes des prochains mois. Côté fleurs, retirez les fleurs fanées des rosiers et des massifs pour prolonger les floraisons. Profitez également de ce beau temps pour commencer la plantation des bulbes de printemps. Tulipes, narcisses ou crocus trouveront facilement leur place au jardin. Pour les arbres fruitiers, surveillez la maturité des pommes, poires et prunes. Ramassez régulièrement les fruits tombés au sol pour éviter les maladies et attirer moins de nuisibles. La pelouse, souvent éprouvée par l'été, peut retrouver une seconde jeunesse. Septembre est l'une des meilleures périodes pour ressemer les zones dégarnies et apporter un peu de compost ou d'engrais naturels. Et puis, n'oublions pas la biodiversité. Laissez quelques fleurs monter en graines et conservez un petit point d'eau pour les oiseaux et les insectes qui profitent encore de ces belles journées. Mon conseil cette semaine, profitez de ce week-end ensoleillé pour préparer doucement l'automne sans vouloir tout nettoyer. Un jardin vivant en septembre sera plus résistant et plus beau au retour du printemps. À très bientôt dans Esprit Jardin.
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0: Mylène, quelle heure est-il, Madame Persil?
1: Eh bien, il est 11h.
0: Voici Niagara dans quelques instants. Et puis, la BO du film Breakfast Club également, signé Simple Minds, après vos infos sur RMN pour ce vendredi matin.
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3: Bonjour à tous, merci de nous avoir choisis.
2: Gwen Bro.
3: La foire de Béret à Châteaubriant, c'est parti depuis ce matin 9h30, pendant 4 jours maintenant, jusqu'à lundi. Cette année, le thème est la musique et les saveurs du monde. Jean-Luc Marcelier est le président de l'événement, et à la foire de Béret, il y en a pour tous les âges. Écoutez.
4: Pour les grands, je dirais, il y aura pas mal d'animations aussi qui se développeront sur le parc des expositions. Et notamment dans les nouvelles animations, on aura des jeux de force bretons. Et puis, on aura également des baptêmes à vélo solex. Et puis, pour les plus jeunes, bien évidemment, l'incontournable fête foraine avec 80-90 métiers. C'est toujours important de les avoir. C'est important aussi, cette fête foraine sur la foire.
3: Oui, je confirme, la fête foraine est vraiment formidable à la foire de Béret. C'était Jean-Luc Marcelier, le président de la foire de Béret. Ça commence donc aujourd'hui avec 450 exposants que vous allez pouvoir rencontrer jusqu'à lundi. À Vannes, le procès de l'ancien directeur de l'école de Noyal-Musillac se poursuit devant la cour criminelle du Morbihan. Cet homme de 32 ans est jugé pour des faits présumés de viol et d'agression sexuelle sur mineurs. Les témoignages des victimes doivent être entendus dans les prochains jours. Au Révan, le 52e semi-marathon se dispute dimanche à Plunerette, à Radon et Vannes. L'épreuve affiche complet et devrait attirer plusieurs milliers de coureurs et de spectateurs. Des restrictions de circulation et de stationnement sont prévues tout au long de la matinée sur l'ensemble du parcours. À Lorient, les étudiants sont de plus en plus nombreux à rechercher un emploi pour financer leurs études et faire face à la hausse du coût de la vie. Mais les recruteurs sont moins nombreux cette année au forum des jobs étudiants, ce qui complique les recherches de nombreux jeunes. À la une ce matin aussi, la secrétaire générale de la CGT, Sophie Binet, qui appelle le gouvernement à augmenter les salaires et à encadrer les prix des carburants. Elle estime que le pouvoir d'achat et le financement des services publics doivent être renforcés pour répondre aux difficultés économiques et sociales actuelles. Un été noir pour la SPA. La Société Protectrice des Animaux a accueilli un nombre record d'animaux cet été, selon un bilan publié hier. Les détails, Margot Douetil.
5: Plus de 9500 animaux, principalement des chiens et des chats, ont été accueillis par l'association. Un chiffre en hausse de près de 21% par rapport à 2025, une année où les refuges étaient déjà sous forte tension. Selon la SPA, une partie de cette hausse s'explique par le manque de stérilisation des chats qui représentent la majorité des animaux recueillis. Autre explication, la baisse de fréquentation du public en raison des canicules. L'association pointe tout de même une note positive. Les adoptions ont bondi, près de 18% de plus qu'à l'été dernier.
3: Merci Margot. Nos pronostics pour le quintet à Vincennes, le 7, le 11, le 14, le 5, le 3, le 10, le 13 et le 2. Bonne matinée.

0: Veille de week-end avec RMN et avec Niagara. Et puis Barry White ou encore Vianney vont également arriver. 10 questions et 2 réponses possibles à chaque fois, oui ou non. 200 euros à gagner.
1: Mais alors Jean-Luc,
0: c'est le 10 sur 10 sur RMN. Tu trouves que j'ai un petit côté Jean-Luc Reichmann, c'est ça?
1: Ah bah là c'est pas mal, oui effectivement.
0: On va peut-être faire la question co, la question Keane aussi. Il le fait encore ça, la question coquine dans les...
1: J'imagine.
0: Bon d'accord, ok. Alors.
1: En tout cas nous ça va être plus simple que ça parce que vous allez devoir répondre oui ou non.
0: Voilà.
1: Rien de coquin là-dedans. 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Et puis on va faire un tour également sur rmn.bzh pour multiplier les chances.
0: Ça me semble indispensable. Voici Barry White et Vianney. 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

0: Vous écoutez RMN et vous écoutez Barry. Barry White qui a écrit le morceau qu'on vient d'écouter pour Goldin James, chanteuse dont il était très amoureux. D'ailleurs, il l'a épousée à la même époque, tandis que cette déclaration lui a amené son premier numéro 1 aux États-Unis. Est-ce que c'est pas le bonheur, ça, hein? Numéro 1 aux États-Unis.
1: Ça ressemble, en tout cas.
0: Et marié avec le grand amour de sa vie. On continue avec Étienne Daho. Et puis maintenant, voici Elton John avec Kikidi sur RMN. Dans quelques instants seulement. Alors, restez dans le coin.
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0: Tina Turner n'avait pas du tout, mais alors pas du tout aimé ce morceau la première fois qu'on lui a proposé. Elle a même dit qu'elle trouvait la démo horrible et beaucoup trop pop.
1: Mais alors son manager, il a quand même insisté un petit peu pour qu'elle l'enregistre quand même. Elle l'a fait, hein, la preuve, on vient de l'écouter.
0: Oui.
1: Mais ça aurait très bien pu ne pas être le cas, puisque on avait aussi proposé ce morceau à Donna Summer, entre autres.
0: Voilà.
1: Et bon, finalement, heureusement que ça a été Tina.
0: On se leur file un peu le morceau, puis finalement, Tina Turner en a fait l'un de ses grands succès. Il y aura François Feldman après, Laurent Voulzy également à venir. C'est Le Pouvoir des Fleurs. Changer le monde, changer les choses. À tout de suite sur RMN.
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0: Il est bientôt midi. C'était RMN, la Bretagne en musique. Maria Carey arrive dans quelques instants. Et puis nous allons danser à Trégornan, à Glomel. C'est ce samedi que l'association Avel Neves et le comité des fêtes de Trégornan organisent un grand fest-noz sur plancher à la salle des fêtes.
1: Histoire de bien bouger, on commence avec des crêpes à partir de 19h. Et ensuite, on va faire chauffer le plancher seulement à partir de 21h. Il y aura plusieurs groupes et des sonneurs aussi qui se relayeront toute la soirée pour vous faire danser au rythme de la Bretagne.
0: rmn.bzh pour retrouver cette bonne idée sortie. Et puis, pour retrouver Maria Carey avec Against All Odds, c'est ici aussi.
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0: Les midi, on attend ça depuis la fin du petit déjeuner. France Gall dans quelques instants, Michael Jackson également. Et tout de suite, voici le retour de l'actu, les infos partout dans le monde, en France et en Bretagne. 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
2: Bonjour à tous et bienvenue.
1: Gwen Bro.
2: Direction Châteaubriant, la foire de Béret a ouvert ses portes ce matin. Près de 50 000 visiteurs sont attendus jusqu'au 14 septembre autour de plus de 450 exposants, d'une grande fête foraine et d'animation consacrée aux musiques et saveurs du monde. Je vous conseille vraiment la fête foraine, c'est vraiment super bien pour l'avoir testé. À Damgand, les gendarmes poursuivent leur recherche après la mort d'un cycliste de 63 ans percuté dimanche. Le véhicule recherché de couleur blanche et de type ancienne ambulance se distinguerait par une seule vitre claire sur le côté droit. À l'arrière, toute information est attendue par la gendarmerie de Musillac, que vous pouvez contacter par le 17. Dans le Morbihan, l'université Bretagne Sud fait sa rentrée avec près de 10 000 étudiants répartis entre Lorient, Vannes et Pontivy. L'établissement prépare notamment l'ouverture de centres de santé pour les étudiants et le lancement d'un navire scientifique destiné à la recherche côtière. Ceinturio, la boxe Sabat Club 56 ouvre cette saison un cours de boxe française réservé aux femmes et aux adolescentes à partir de 12 ans. Une trentaine de participants ont pris part à la première séance qui était organisée jeudi soir. En Bretagne, les spécialistes du groupe Loup ont observé très peu de traces de loups cet été. Un seul des trois animaux suivis dans la région a été filmé fin août dans les Monts d'Arrée. La canicule pourrait avoir modifié les habitudes de déplacement de l'espèce. Économie en France, en nouvelle mesure pour s'adapter au changement climatique, l'économie française pourrait perdre 3,6% de richesse nationale d'ici 2050. Une note du ministère de l'économie estime également que le déficit public pourrait se creuser à 1,1 point de PIB sous l'effet du dérèglement climatique. Il y a 25 ans, jour pour jour, les États-Unis vivaient l'une des journées les plus traumatisantes de leur histoire. Un événement qui a changé durablement le pays. Margot Douetil.
3: Nous sommes le 11 septembre 2001. À New York, la journée commence sous un ciel parfaitement bleu. À 8h46, un premier avion percute la tour nord du World Trade Center. 17 minutes plus tard, une seconde frappe touche la tour sud. L'Amérique découvre qu'elle est attaquée. Dans les heures qui suivent, le Pentagone est visé à son tour. Un quatrième avion s'écrase en Pennsylvanie. Dans cette journée noire, près de 3000 personnes sont tuées. 25 ans plus tard, le choc est toujours là, mais son héritage est aussi visible dans le quotidien des Américains. Contrôle renforcé dans les aéroports et surveillance accrue.
2: Merci Margot. Notre sélection pour le quintet du jour, vendredi 11 septembre, en nocturne à Vincennes, avec le prix Algora, tout à l'heure à 20h15. Notez le 7, le 11, le 14, le 5, le 3, le 10, le 13 et le 2. Bonne chance à tous nos turfistes, vous retrouvez ces pronostics sur notre site. Voilà pour l'actualité, tout de suite, on passe à la météo.
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2: Deux salles, deux ambiances cet après-midi. Du soleil sur le Finistère et le Centre-Bretagne. En revanche, un temps plus incertain mêlant éclaircies et nuages parfois menaçants sur le Morbihan. Température en baisse, 22 degrés à Moëlan-sur-Mer et Plouet, 23 à Vannes-et-Landévent, 24 à Gourin et Pontivy. Un petit vent qui nous vient d'ouest, mais il est léger, 25 à 30 km/h. Retour du beau temps. Oh, la bonne nouvelle, c'est pour ce week-end. Et lundi, on prévoit une moyenne de près de 30 degrés. La mer est basse actuellement et ce sont les grandes marées. Elle sera haute vers 19h30, coefficient 101.
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0: C'est France, France Galles, bien sûr, sur RMN ce matin. Alors que les Bee Gees arrivent également, ou encore Slimane. 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
0: Good luck pour la suite, les Bee Gees et Slimane sur RMN.

0: à Daniel Balavoine ou encore Frédéric Goldman-Jones pour la suite sur RMN. Et de très beaux lots, de très beaux lots, de très beaux lots à gagner à Châteauneuf-du-Fou. C'est l'USC Châteauneuf Foot qui organise ce dimanche son grand loto à Châteauneuf-du-Fou.
1: Et parmi ces beaux lots, par exemple, un robot tondeuse, il y a aussi une télé 164 cm, un tapis de course, un nettoyeur textile, il y a aussi des bons d'achat. Les portes vont s'ouvrir à partir de 11h30 et les jeux vont commencer à 14h avec Franck à l'animation. Et bien sûr, vous pouvez vous restaurer sur place.
0: Et ce sera à la salle Ars. On continue avec Frédéric Goldman-Jones comme promis et un certain Daniel aussi dans quelques instants. Daniel Balavoine, à tout de suite sur RMN.
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0: Chez lui, le soir, après une journée en studio, il tombe sur un documentaire à la télé tourné au Zaïre et dans lequel on voit une sage-femme tenter désespérément de réanimer un nouveau-né qui ne respire plus. Et après de longues minutes, l'enfant revient finalement à la vie.
1: Et donc Jean-Jacques s'est demandé qu'est-ce qu'on peut bien faire juste après avoir fait ça, après avoir redonné la vie à un petit être comme celui-là. Et vous n'écouterez plus jamais cette chanson de la même façon maintenant que vous connaissez l'histoire. Je crois d'ailleurs que sur la tournée qui a suivi, il diffusait un bout du documentaire avant d'interpréter cette chanson. Pour la suite, Gérald de Palma, c'est Whitney Houston, vous êtes sur RMN.
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0: C'est Jean-Jacques Goldman dont on parlait il y a quelques minutes d'ailleurs, qui avait offert cette chanson à Gérald de Palmas. Et qui marquera le grand retour de Gérald de Palmas au début des années 2000. Le grand retour pour nous, ce sera lundi. D'ici là...
1: Ouais, et puis moi je me demande bien ce que tu vas m'offrir en revanche.
0: Qu'est-ce qui est pourquoi offrir quoi? Qu'est-ce qu'on peut, qu'est-ce qu'il y a à offrir?
1: Pourquoi Jean-Jacques Goldman offre des chansons à Gérald de Palmas et moi je sortirai bredouille de ce studio? Pourquoi?
0: Écoute, je t'offre M avec Onde Sensuelle dans quelques instants. On va parler de télévision également. Et puis on se donne donc rendez-vous lundi. D'ici là, bon après-midi et d'avance, bon week-end avec RMN. Salut, bye bye.
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3: Bonjour, au programme de votre soirée télé de ce vendredi 11 septembre sur TF1. Qui sera le plus nul? Divertissement présenté par Camille Combal. Sur France 3, la carte au trésor. Divertissement présenté par Stéphane Bern. Façonné par l'eau depuis près de 1000 ans, le territoire singulier de la Dombe dans le département de l'Ain dévoile une nature exceptionnelle. Sur France 2, à l'instinct, série. Sur France 5, Un homme qui me plaît, film réalisé par Claude Lelouch. Sur M6, Le jardinier, film avec Jean-Claude Van Damme et Michael Youn. Un haut fonctionnaire mêlé à un secret d'État découvre son nom sur une liste de personnes à abattre. Pour sauver sa peau et celle de sa famille, il demande l'aide de son jardinier. Sur TMC, Wonder Woman 1984, film avec Gal Gadot. Et puis sur TFX, Sentinelle, film avec Jonathan Cohen. François Sentinelle mène une double vie. Le jour, il est le flic le plus médiatique de l'île de La Réunion. Mais hors des heures de service, Sentinelle a un autre métier, chanteur de charme. Très belle soirée télé à tous.
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0: Il est 13h.
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2: Bonjour à tous et bienvenue.
1: Gwen Bro.
2: Direction Châteaubriant, la foire de Béré a ouvert ses portes ce matin. Près de 50 000 visiteurs sont attendus jusqu'au 14 septembre autour de plus de 450 exposants, d'une grande fête foraine et d'animation consacrée aux musiques et saveurs du monde. Je vous conseille vraiment la fête foraine, c'est vraiment super bien pour l'avoir testé. À Damgand, les gendarmes poursuivent leur recherche après la mort d'un cycliste de 63 ans percuté dimanche. Le véhicule recherché de couleur blanche et de type ancienne ambulance se distinguerait par une seule vitre claire sur le côté droit à l'arrière. Toute information est attendue par la gendarmerie de Musiac que vous pouvez contacter par le 17. Dans le Morbihan, l'université Bretagne Sud fait sa rentrée avec près de 10 000 étudiants répartis entre Lorient, Vannes et Pontivy. L'établissement prépare notamment l'ouverture de centres de santé pour les étudiants et le lancement d'un navire scientifique destiné à la recherche côtière. Ceinturiot, la boxe Sabat Club 56 ouvre cette saison un cours de boxe française réservé aux femmes et aux adolescentes à partir de 12 ans. Une trentaine de participants ont pris part à la première séance qui était organisée jeudi soir. En Bretagne, les spécialistes du groupe Loup ont observé très peu de traces de loups cet été. Un seul des trois animaux suivis dans la région a été filmé fin août dans les Monts d'Arrée. La canicule pourrait avoir modifié les habitudes de déplacement de l'espèce. Économie en France, sans nouvelles mesures pour s'adapter au changement climatique, l'économie française pourrait perdre 3,6% de richesse nationale d'ici 2050. Une note du ministère de l'économie estime également que le déficit public pourrait se creuser à 1,1 point de PIB sous l'effet du dérèglement climatique. Il y a 25 ans, jour pour jour, les États-Unis vivaient l'une des journées les plus traumatisantes de leur histoire. Un événement qui a changé durablement le pays. Margot Douétil.
3: Nous sommes le 11 septembre 2001. À New York, la journée commence sous un ciel parfaitement bleu. À 8h46, un premier avion percute la tour nord du World Trade Center. 17 minutes plus tard, une seconde frappe touche la tour sud. L'Amérique découvre qu'elle est attaquée. Dans les heures qui suivent, le Pentagone est visé à son tour. Un quatrième avion s'écrase en Pennsylvanie. Dans cette journée noire, près de 3000 personnes sont tuées. 25 ans plus tard, le choc est toujours là, mais son héritage est aussi visible dans le quotidien des Américains. Contrôle renforcé dans les aéroports et surveillance accrue.
2: Merci Margot. Notre sélection pour le quintet du jour, vendredi 11 septembre, en nocturne à Vincennes, avec le prix Algora tout à l'heure à 20h15. Notez le 7, le 11, le 14, le 5, le 3, le 10, le 13 et le 2. Bonne chance à tout l'autorfiste. Vous retrouvez ces pronostics sur notre site. Voilà pour l'actualité. Tout de suite, on passe à la météo. Deux salles, deux ambiances cet après-midi, du soleil sur le Finistère et le Centre-Bretagne. En revanche, un temps plus incertain mêlant éclaircies et nuages parfois menaçants sur le Morbihan. Température en baisse, 22 degrés à Moëlan-sur-Mer et Plouay, 23 à Vannes et Landévent, 24 à Gourin et Pontivy. Un petit vent qui nous vient d'ouest, mais il est léger, 25 à 30 km/h. Retour du beau temps, oh la bonne nouvelle, c'est pour ce week-end. Et lundi, on prévoit une moyenne de près de 30 degrés. La mer est basse actuellement et ce sont les grandes marées. Elle sera haute vers 19h30, coefficient 101.

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0: Très bel après-midi à toutes et à tous. C'est Julie, ravie de vous retrouver sur RMN, la Bretagne en musique, avec dans les prochaines minutes Super Tramp de Logical Song, un classique du King of Pop. Pour l'heure, place à l'info en Bretagne et avec la rédaction, il est 16h.
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2: Bonjour à tous, bienvenue.
1: Titouan Guibert.
2: À la une à Châteaubriant, la foire de Béret a ouvert ses portes ce matin. Près de 50 000 visiteurs sont attendus jusqu'au 14 septembre autour de plus de 450 exposants. Cet après-midi, du beau monde dans les allées de la foire avec de nombreuses animations consacrées aux musiques et aux saveurs du monde. À Vannes, le procès de l'ancien directeur d'école de Noyal-Musillac se poursuit devant la cour criminelle du Morbihan. L'homme âgé de 32 ans est jugé pour des faits présumés de viol et d'agression sexuelle sur mineurs. Les témoignages des victimes doivent être entendus dans les prochains jours. À Damgan, les gendarmes poursuivent leur recherche après la mort d'un cycliste de 63 ans percuté dimanche dernier. Le véhicule recherché, de couleur blanche, se distinguait par une seule vitre claire sur le côté droit à l'arrière. Toute information est attendue par la gendarmerie de Musillac. Inquiétude animale en Bretagne, les spécialistes du groupe loup ont observé très peu de traces de loups pour cet été. Un seul des trois animaux suivis dans la région a été filmé fin août dans les monts d'Arrée. Selon certains experts, la canicule pourrait avoir modifié les habitudes de déplacement de l'espèce. Et puis c'est un week-end idéal qui s'annonce sur la Bretagne, notamment sur le littoral pour les grandes marées. Les pêcheurs à pied vont profiter d'un temps calme et ensoleillé avec très peu de vent annoncé sur la région. Les températures grimperont en début de semaine prochaine avec des pointes à 30 degrés attendues dès lundi. Dans le reste de l'actualité, les États-Unis commémorent les attentats du 11 septembre, 25 ans après les attaques qui ont fait près de 3000 morts. Les familles des victimes se sont rassemblées aujourd'hui à New York pour un moment de recueillement. Une lecture solennelle des noms des disparus a marqué cette journée en présence de quatre anciens présidents américains. Retour en France, les grandes marées d'équinoxe commencent aujourd'hui sur la côte atlantique. Sortez les bottes et les seaux, c'est le moment idéal pour aller à la pêche des coquillages sous le soleil. Dimitri Coutan.
3: Oui, c'est le rendez-vous tant attendu des amateurs de pêche à pied. Tout ce week-end, la mer va se retirer très loin sur la côte atlantique. Et pour une fois, le beau temps est de la partie. Le soleil s'installe partout dès cet après-midi, avec des températures très douces, autour de 22 à 24 degrés sur les plages. Seule règle avant de vous lancer sur le sable, la prudence. La mer remonte très vite avec ses forts coefficients. Vérifiez bien les horaires de marée haute pour ne pas vous faire piéger. Le pic de marée est prévu dès demain.
2: Merci Dimitri. Sans transition, les pronostics du quintet aujourd'hui à Vincennes pour le prix Algora. Départ ce soir à 20h15. Notre sélection, notez le 7, le 11, le 14, le 5, le 3, le 10, le 13 et le 2. Bonne chance à tous nos turfistes. Voilà pour l'actualité. Tout de suite, retrouvez la météo.
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2: Cet après-midi, le temps reste assez mitigé sur la Bretagne, avec un peu de grisaille bien installée, quelques éclaircies par moment. On n'exclut pas de possibles risques d'averses localisées jusqu'en fin de soirée. Les températures, elles, se maintiennent autour des 21-22 degrés à Vannes, 22 degrés à Pontivy, 21 degrés à Quimper, 21 degrés à Brest. Le vent, lui, se maintient autour des 25-30 km/h en moyenne. Sur le littoral, les grandes marées d'équinoxe débutent dès aujourd'hui et jusqu'à dimanche. Elle est haute ce soir à 18h, coefficient très élevé, 101.
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0: Vous écoutez RMN. J'espère que vous avez passé une bonne semaine. Ouais, c'est la reprise, on reprend les habitudes, les enfants sont un petit peu fatigués, mais vous tenez bon. Oui, vous nous écoutez sur la route du côté de Bru, et puis même dans les bouchons, eh bien vous kiffez votre fin de journée en musique, enfin votre journée d'ailleurs, puisqu'à tout moment de la journée, vous écoutez RMN, la Bretagne en musique. Ça s'enchaîne avant de faire un point sur vos sorties pour ce week-end. On écoutera Zazie, le dernier, peu importe, et puis Coldplay, A Sky Full of Stars sur RMN.
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0: Allez, chose promise, chose due. On parle sortie en Bretagne et direction Huelgoat. Les sportifs l'attendent depuis longtemps. C'est le retour des Rocs des Monts d'Arrée. Rendez-vous demain et dimanche pour un grand week-end sportif au cœur des paysages des Monts d'Arrée avec des parcours VTT de 20 à 120 km, du gravel et de la randonnée pédestre avec des circuits accessibles vraiment pour les familles comme pour les sportifs les plus aguerris. Comptez sur moi pour faire la pom-pom girl et encourager les plus sportifs d'entre vous. En tout cas, c'est une ambiance conviviale qui nous attend ce week-end, samedi et dimanche. Rendez-vous donc à Huelgoat. Et vous avez rendez-vous dans les prochaines minutes avec Florent Pagny, grand classique en douceur et un jour une femme, après Simple Minds sur RMN.
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0: Merci d'avoir choisi RMN pour vous accompagner. Et oui, c'est vendredi, peut-être le début du week-end. Eh bien, il démarre forcément en musique, puisque vous avez choisi RMN. Avant le retour de la rédaction à 17h pour faire un point sur l'info en Bretagne, Michel Berger, le paradis blanc sur RMN.
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0: courage à vous qui n'avez pas encore terminé votre journée de travail du côté de Landudal. Reste avec nous sur RMN, la Bretagne en musique avec KOD, Chacun sa route, ou encore Calogero après l'info, 17h.
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2: Bonjour à tous, bienvenue.
1: Titouan Guibert.
2: À la une, c'est un week-end idéal qui s'annonce sur le littoral breton pour les grandes marées d'équinoxe. Les pêcheurs à pied vont pouvoir profiter d'un temps calme et ensoleillé pendant 3 jours avec peu de vent annoncé sur la région. Les températures grimperont même encore en début de semaine prochaine avec des pointes à 30 degrés dès lundi. À Damgant, les gendarmes poursuivent les recherches après la mort d'un cycliste de 63 ans percuté dimanche dernier. Le véhicule recherché de couleur blanche de type ancienne ambulance se distinguait par une seule vitre claire sur le côté droit à l'arrière. Toute information est attendue par la gendarmerie de Musillac. À Vannes, le procès de l'ancien directeur de l'école Noyal Musillac se poursuit devant la cour criminelle du Morbihan. L'homme âgé de 32 ans est jugé pour des faits présumés de viol et d'agression sexuelle sur mineurs. Les témoignages des victimes doivent être entendus dans les prochains jours. Inquiétude en Bretagne, les spécialistes du groupe loup ont observé très peu de traces de loup pour cet été. Un seul des 3 animaux suivis dans la région a été filmé fin août dans les monts d'Arrée. Selon certains experts, la canicule pourrait avoir modifié les habitudes de déplacement de l'espèce. Et puis Raphaël Glucksmann en déplacement à la foire de Béret aujourd'hui. Le candidat déclaré à la présidentielle de 2027 a effectué une visite remarquée sur la foire à Châteaubriant. Il est venu à la rencontre des exposants et des acteurs du monde agricole pour prendre le pouls des territoires ruraux à quelques mois du début de la campagne. Dans le reste de l'actu, le gouvernement mise sur un rebond en 2027. Après avoir revu à la baisse sa prévision de croissance, l'exécutif estime que l'économie française retrouvera davantage d'élan dès l'an prochain, avec une progression de 1%. Bercy table aussi sur un recul de l'inflation à 1,8% en 2027. Et puis, il y a 25 ans, jour pour jour, les États-Unis vivaient l'une des périodes les plus traumatisantes de son histoire. Un événement qui a changé durablement le pays. Gwen Bro.
3: Nous sommes le 11 septembre 2001 à New York. La journée commence sous un ciel parfaitement bleu. À 8h46, un premier avion percute la tour nord du World Trade Center. 17 minutes plus tard, une seconde frappe touche la tour sud. L'Amérique découvre qu'elle était attaquée. Dans les heures qui suivent, le Pentagone est visé à son tour. Un quatrième avion s'écrase en Pennsylvanie. Dans cette journée noire, près de 3000 personnes sont tuées. 25 ans plus tard, le choc est toujours là, mais son héritage est aussi visible dans le quotidien des Américains. Contrôle renforcé dans les aéroports et surveillance accrue.
2: Merci Gwen. Sans transition, les pronostics du quintet aujourd'hui, direction Vincennes pour le prix Algora. Départ prévu ce soir à 20h15, 14 partants sur 2850 mètres. Notre sélection notée le 7, le 11, le 14, le 5, le 3, le 10, le 13 et le 2. Bonne chance à tous. Voilà pour l'actu, tout de suite la météo. Un ciel qui reste assez partagé cet après-midi en Bretagne. Les nuages dominent parfois avec quelques rares éclaircies par moment. On n'exclut pas de possibles averses par endroit d'ici la fin de journée. Les températures au thermomètre se maintiennent autour des 21-22 degrés jusqu'à Lorient, 22 degrés à Noyal-Pontivy, 21 degrés à Concarneau, 21 degrés à Ploërmel. Le vent se maintient autour des 25 km/h en moyenne. Sur le littoral, les grandes marées d'équinoxe dès aujourd'hui. Notez la marée haute à 18h, coefficient très élevé, 101. Bonne journée.

0: Passez toutes et tous une excellente fin de journée avec nous et surtout un bon début de week-end. Et si vous êtes plutôt chanceux, si vous êtes tombé sur un trèfle à quatre feuilles aujourd'hui, eh bien rendez-vous pourquoi pas du côté de Gourin. Dans le Morbihan, ça joue au loto demain à partir de 20h. L'ouverture des portes se fera à 17h, salle des fêtes de Tronjoli. Et il y a pas mal de choses à gagner. Il faut dire que l'amicale laïque de Roudoualec, eh bien, a mis les petits plats dans les grands pour vous faire plaisir pour ce super loto de la rentrée. 600 euros en bon d'achat, un robot cuiseur Moulinex Compagnon, un téléviseur, une machine à laver, une trottinette électrique, plein de très beaux lots et une petite restauration sur place. Plus de 5500 euros de lots à gagner. Demain, rendez-vous à partir de 20h pour tenter votre chance. Restez avec nous pour la suite, la Bretagne en musique avec Amel Bent, L'amour ça se donne et Indochine, 3 nuits par semaine sur RMN.
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0: Passez toutes et tous une excellente fin de journée avec nous sur RMN, la Bretagne en musique. Et je sens que vous allez un petit peu vous déhancher du côté de Malétroit. N'hésitez pas à monter un petit peu le volume de la radio. Se prépare, attention, Stevie Wonder avec Master Blaster et le classique de Bandolero, Paris Latino. Belle fin de journée avec nous sur RMN.
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0: passé toutes et tous une excellente fin de journée et surtout un bon début de week-end avec nous sur RMN. 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Je vous souhaite bonne chance et une belle fin de journée avec Françoise Hardy, VIP avant l'info de 18h sur RMN.
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0: Et du côté de Ploumieux, de Sainte-Anne-d'Auray ou encore de Scrignac, passez toutes et tous un très bon début de week-end avec RMN. La Bretagne en musique avec Sia et David Bowie. Après l'info, il est 18h.
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2: Bonsoir à tous, bienvenue.
1: Titouan Guibert.
2: À la une, ça se concrétise enfin à Caudan. Trois offres pour reprendre la fonderie de Bretagne. L'entreprise placée en redressement judiciaire cet été franchit une étape décisive avec le dépôt de trois projets de reprise devant le tribunal de commerce. Les dossiers devraient désormais être étudiés avant une audience cruciale attendue à la mi-octobre pour l'avenir des 244 salariés. Les loups bretons se sont fait très discrets cet été. Les bénévoles chargés du suivi de l'espèce constatent une chute inhabituelle des observations et des images captées depuis plusieurs mois. Les spécialistes cherchent à comprendre cette disparition. Les fortes chaleurs pourraient avoir modifié leur comportement. Prison ferme après des menaces de mort contre des gendarmes. Un homme de 50 ans a été condamné aujourd'hui à 6 mois d'emprisonnement après avoir insulté, craché et proféré des menaces de mort à l'encontre de deux militaires à Ploermel. Déjà condamné quelques mois plus tôt et confronté à une forte dépendance à l'alcool, il a été reconnu en état de récidive. Des hippodromes bretons dans le viseur d'une réforme, France Gallo prépare une profonde réorganisation des courses afin de concentrer l'activité sur les sites jugés les plus viables. Plusieurs hippodromes bretons pourraient perdre tout ou partie de leur épreuve dès janvier prochain, avec des conséquences importantes pour les villes. Une météo idéale pour les grandes marées, la Bretagne bénéficie ce week-end d'un temps calme, ensoleillé et peu venteux. Des conditions particulièrement favorables pour la pêche à pied. Les températures pourraient s'accentuer en début de semaine prochaine, jusqu'à 30 degrés. Dans le reste de l'actu, le Népal fait face à une reconstruction colossale. Près de 3 semaines après les inondations meurtrières, les autorités estiment à plus de 4 milliards d'euros le coût nécessaire pour remettre en état les infrastructures. Le dernier bilan fait état de 1367 morts et plus de 5000 personnes toujours portées disparues. Retour en France, c'est un été noir pour la SPA. La société protectrice des animaux a recueilli un nombre record de bêtes cet été, selon le dernier bilan. Margot Douetil nous en dit plus.
3: Plus de 9500 animaux, principalement des chiens et des chats, ont été accueillis par l'association. Un chiffre en hausse de près de 21% par rapport à 2025, une année où les refuges étaient déjà sous forte tension. Selon la SPA, une partie de cette hausse s'explique par le manque de stérilisation des chats, qui représentent la majorité des animaux recueillis. Autre explication, la baisse de fréquentation du public en raison des canicules. L'association pointe tout de même une note positive. Les adoptions ont bondi, près de 18% de plus qu'à l'été dernier.
2: Merci Margot. Sans transition, les pronostics du quintet à Vincennes pour le prix Algora. 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Notez le 7, le 11, le 14, le 5, le 3, le 10, le 13 et le 2. Voilà pour l'actu. Tout de suite, la météo.
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2: La fin de journée reste relativement calme sur la Bretagne, malgré quelques passages nuageux assez denses par moment. Quelques rares éclaircies localement pour ce soir. Notez des températures autour des 20-21 degrés jusqu'à Auray, 21 degrés à Loudéac, 20 degrés à Fouesnant. Sur le littoral, les grandes marées d'équinoxe débutent dès aujourd'hui et jusqu'à dimanche. Notez la marée haute actuellement avec un très fort coefficient 101. Pour ce week-end, on attend du beau temps avec dès demain de belles éclaircies. Le retour du soleil en journée qui devrait se maintenir jusqu'à lundi.
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0: Très belle fin de journée, belle fin de semaine avec nous sur RMN. J'espère qu'en tout cas que la semaine s'est bien passée pour vous. Vous avez peut-être hâte de vous poser tranquillou ce soir devant la télé. Pourquoi pas découvrir 10% le film qui est dispo depuis hier sur Netflix. Comptez sur moi pour ne rien vous spoiler. De toute façon, je ne l'ai pas encore vu. Je vais attendre comme vous. Et si vous êtes intéressé par ce qui se passe à la télé sur les grandes chaînes classiques, restez avec nous. On fait un point sur le programme pour ce soir et dans le prochain quart d'heure, on écoutera Vianney, Doré d'Étain et Niagara assez sur RMN.
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1: Bonjour, au programme de votre soirée télé de ce vendredi 11 septembre sur TF1, qui sera le plus nul? Divertissement présenté par Camille Combal. Sur France 3, la carte au trésor, divertissement présenté par Stéphane Bern. Façonné par l'eau depuis près de 1000 ans, le territoire singulier de la Dombe dans le département de l'Ain dévoile une nature exceptionnelle. Sur France 2, à l'instinct, série. Sur France 5, Un homme qui me plaît, film réalisé par Claude Lelouch. Sur M6, Le jardinier, film avec Jean-Claude Van Damme et Michael Youn. Un haut fonctionnaire mêlé à un secret d'État découvre son nom sur une liste de personnes à abattre. Pour sauver sa peau et celle de sa famille, il demande l'aide de son jardinier. Sur TMC, Wonder Woman 1984, film avec Gal Gadot. Et puis sur TFX, Sentinelle, film avec Jonathan Cohen. François Sentinelle mène une double vie. Le jour, il est le flic le plus médiatique de l'île de La Réunion. Mais hors des heures de service, Sentinelle a un autre métier, chanteur de charme. Très belle soirée télé à tous.

0: début de week-end avec nous sur RMN. Si vous n'avez rien de prévu ce week-end, j'ai quelques idées sorties pour vous. Et si vous avez envie de marcher en famille, entre amis et en plus pour la bonne cause, rendez-vous à Glomel ce dimanche. Le comité des fêtes organise une randonnée pédestre solidaire au profit de la lutte contre la mucoviscidose. Il y a 5 parcours de 6 à 18 km. Les départs se feront de 8h à 13h depuis la salle du lac. Les inscriptions se font sur place. Donc rendez-vous ce dimanche à Glomel. Il va falloir se lever tôt, mais c'est pour la bonne cause. Toutes les recettes seront reversées à PLB Muco. Dans les prochaines minutes, la Bretagne en musique avec David Hallyday et Amy Winehouse sur RMN.
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0: À la maison, en voiture, sur les routes du Morbihan ou des Côtes d'Armor, restez avec nous. On profite des tubes que vous adorez sur RMN. Petit souvenir, direction les années 2000 pour retrouver le collectif Paris Africa des Ricochets avant 19h sur RMN.
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0: touchez surtout à rien, vous êtes bien sur RMN et on démarre une nouvelle heure en musique avec Slimane, première fois, Bananarama pour Cruel Summer, après un point sur l'actu avec la rédaction, il est 19h.
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2: Bonsoir à tous et bienvenue.
1: Titouan Guibert.
2: À la une, ça se concrétise à la fonderie de Bretagne avec trois nouvelles offres pour reprendre l'entreprise. Le site de Caudan, placé en redressement judiciaire cet été, a franchi une étape décisive avec le dépôt de trois projets de reprise devant le tribunal de commerce. Les dossiers vont désormais être étudiés avant une audience attendue à la mi-octobre pour l'avenir des 244 salariés. La ministre Marie-Pierre Vedrenne veut durcir les sanctions au volant. En déplacement aujourd'hui à Auray, la ministre de la Citoyenneté a participé à une opération de contrôle routier axée sur l'alcool et l'usage du téléphone. Elle annonce vouloir étendre à tout le pays des suspensions de permis pour les conducteurs utilisant leur téléphone. Le golfe du Morbihan face à la montée des eaux, une nouvelle catastrophe présentée par l'Aglo de Vannes qui estime que plus de 2000 bâtiments pourraient être menacés par le recul du trait de côte d'ici un siècle. Plusieurs secteurs du littoral apparaissent particulièrement exposés avec des conséquences importantes pour les habitats. Un camion couché après une collision à Plescope, une voiture qui s'est déportée sur la voie opposée a percuté un camion plateau aujourd'hui sur la départementale 779, provoquant le retournement du poids lourd. La route a été fermée temporairement et malgré l'importance du choc, aucun des deux conducteurs n'a été hospitalisé. Une météo idéale pour les grandes marées, la Bretagne bénéficie ce week-end d'un temps calme, ensoleillé et peu venteux, des conditions particulièrement favorables pour la pêche à pied. La chaleur devrait même s'accentuer en début de semaine prochaine avec des pics à 30 degrés. Dans le reste de l'actu, les États-Unis commémorent les attentats du 11 septembre, 25 ans après les attaques qui ont fait près de 3000 morts. Les familles des victimes se sont rassemblées aujourd'hui à New York pour un moment de recueillement. Une lecture solennelle des noms des disparus a marqué cette journée en présence de quatre ex-présidents américains. Retour dans l'Hexagone où le train devient le petit chouchou des Français. L'IFOP et la plateforme Trainline révèlent que l'ouverture du marché à la concurrence modifie en profondeur les habitudes des voyageurs. Dimitri Coutan.
3: Oui, selon cette étude publiée hier, près d'un Français sur quatre effectue désormais plus de 4 trajets en train par an. Cet attrait croissant s'explique par le sentiment positif associé au voyage, mais aussi par la baisse des prix et la hausse de la qualité de service permise par la concurrence. 91% des usagers ont adapté leurs habitudes de réservation. Ils comparent davantage les offres, anticipent leurs achats en ligne et privilégient le confort et la présence humaine à bord.
2: Merci Dimitri. 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Voilà pour l'actu. Tout de suite, la météo. La soirée s'annonce plutôt calme sur la région. Le ciel reste partagé entre de rares éclaircies, des passages nuageux parfois assez denses. Le risque de pluie n'est pas à exclure d'ici la fin de soirée. Le vent lui reste modéré autour des 25-30 km/h. Sur le littoral, les grandes marées d'équinoxe débutent dès aujourd'hui et jusqu'à dimanche. Notez la marée haute actuellement avec un très fort coefficient 101. Ce week-end, du beau temps avec dès demain le retour du soleil en journée. Dimanche, des conditions similaires avec de belles éclaircies, des températures très agréables.

0: Ça va de votre côté, c'est vendredi, plein de choses à faire ce week-end, la reprise des activités sportives, pourquoi pas aller faire un petit tour au cinéma en Bretagne, parce que ça fait du bien aussi de temps en temps de retrouver les salles obscures, ou alors vous chillez à la maison, et pour chiller, on a la playlist parfaite pour vous accompagner. Ça se passe forcément sur RMN. Classique, nouveauté, incontournable du moment, ils se donnent tous rendez-vous pour vous tenir compagnie en Bretagne, avec par exemple Cars dans un instant, et puis The Weeknd, Save Your Tears sur RMN.
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0: Eh bien, on l'aura dans les mains au mois d'octobre. 11 titres au total. L'album s'appelle Ça ira et vous y retrouverez bien évidemment Soirée mondaine et Bella Vita. Reste avec nous pour la suite. On enchaîne en musique avec Les Innocents, Un monde parfait et Ray Parker Jr. C'est pas Halloween, mais on profitera de Ghostbusters dans un court instant sur RMN.
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0: Je vous souhaite de passer une excellente soirée. Ça y est, je vais bientôt vous laisser en compagnie de la musique et uniquement de la musique. Mais juste avant, une idée sortie quand même dans la région, puisque eh bien demain, vous avez rendez-vous au Pont de Beau pour une grande journée au profit de Skol Diwan Boad. Dès 10h, profitez d'animations autour de la culture bretonne, danse, gouaigne. Il y aura aussi découverte de bagades, exposition et marché de créateurs. Et puis à partir de 19h, place au concert. Il y aura de quoi boire et manger sur place, ne vous inquiétez pas. Ça se passe donc à Beau, demain au Pont du Beau à partir de 10h. Je vous souhaite de passer une excellente soirée en musique. Raphaël se prépare avec Caravane et moi j'ai le plaisir de vous retrouver lundi dès 16h. Je vous souhaite de passer un excellent week-end avec RMN.
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2: Bonsoir à tous. De nouveaux rebondissements après les menaces de mort visant une enseignante près de Toulouse. Selon les syndicats, l'école Clément Ader du Fauga avait déjà fait l'objet de plusieurs signalements de la part du rectorat. Des alertes évoquant notamment une dégradation du climat scolaire. Hier, l'homme qui a menacé de décapiter l'institutrice a été condamné à 6 mois de prison ferme. Le gouvernement revoit ses prévisions pour la croissance de la France. Elle devrait se situer à 0,5% en 2026 contre les 0,7% initialement attendu. Annonce du ministre de l'économie Roland Lescure qui s'est exprimé ce vendredi. Bercy qui prévoit également une croissance de 1% à l'horizon 2027. Alors que les prix de l'énergie s'envolent, Fabien Roussel appelle à se mobiliser. Le secrétaire national du Parti communiste et candidat à l'élection présidentielle demande aux Français de se rassembler sur les ronds-points et devant tous les lieux de pouvoir. À l'image de ce qui avait été fait lors du mouvement des Gilets jaunes en 2018, il demande au gouvernement d'agir dans les jours qui viennent pour faire baisser la facture, avec notamment une diminution de la TVA. Dans le reste de l'actualité, les Américains rendent hommage aux victimes du 11 septembre, 25 ans après le terrible attentat des Tours Jumelles. Des milliers de personnes se sont réunies autour du World Trade Center ce vendredi pour saluer la mémoire des quelques 3000 personnes qui ont perdu la vie à New York. Hommage en présence notamment des anciens présidents George Bush, Barack Obama, Bill Clinton ou encore Joe Biden. Donald Trump, quant à lui, a pris la parole depuis le Pentagone. Un dernier épisode de chaleur avant la fin de l'été. Les températures vont repartir à la hausse au week-end dans l'Hexagone à quelques jours du passage à l'automne. Le pic est attendu en début de semaine prochaine. Le mercure pourrait frôler les 35 voire 36 degrés lundi et mardi dans le sud, soit plus de 10 degrés au-dessus des normales de saison. Et puis en foot, coup d'envoi ce soir de la 4e journée de Ligue 1. 10e au classement, Marseille se déplace sur la pelouse de Rennes en ouverture. Match à suivre à partir de 20h45. Bonne soirée à tous.

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